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2: Et bonjour, bienvenue dans cette nouvelle tartine annonéenne, du coup, puisque vous êtes sur les ondes annonéennes de Radio d'ici. Aujourd'hui, mon invitée est Julie, qui est responsable communication et mécénat chez Equibio. Bonjour Julie.
3: Bonjour Eleonore.
2: Alors, merci d'être avec nous au micro. Tu viens, comme je le disais, pour parler donc d'Equibio et plus particulièrement d'une initiative sur laquelle nous reviendrons un peu plus tard. Est-ce que tu pourrais nous rappeler ce qu'est Equibio, cette entreprise ?
3: Oui, Equibio, on est une société qui est basée à Apogre, qui a été créée en 1988 par Didier Péréol. Et depuis bientôt 40 ans, on travaille sur le développement de produits alimentaires biologiques, en lien aussi avec les producteurs. Donc on a pas mal de filières agricoles pour travailler notamment les céréales et les légumineuses.
2: Des produits qu'on retrouve dans tous les magasins bio, du coup, annonéens.
3: Dans tous les magasins d'Annoné et même voilà, au-delà d'Annoné en France et à l'étranger.
2: D'accord. Alors, tu viens, comme je le disais, pour nous parler d'une initiative particulière. L'entreprise donc, propose à ses associés de bénéficier d'un jour par an pour aider l'association de leur choix. Est-ce que tu peux nous expliquer en quoi ça consiste ?
3: Oui, en 2023, on fêtait nos 35 ans pour l'entreprise et on a voulu cette fois-ci faire plutôt un cadeau, entre guillemets, aux collaborateurs parce qu'on a eu deux années difficiles post-Covid quand même au niveau de l'entreprise et on a lancé du coup du mécénat de compétences. Donc effectivement, chaque collaborateur chez Equibio, à savoir on est 200 personnes, peut bénéficier d'une journée par an sur son temps de travail à donner auprès d'une association. Donc c'est une journée qui est payée par l'entreprise, mais le collaborateur peut décider de l'association et de la mission de son choix pour travailler sur le territoire en lien avec les associations, l'agglo, les écoles. Voilà, c'est assez large. Mmh. C'est quelque chose du coup qui existe depuis 3 ans maintenant. C'est vrai que la première année, on a développé ça en 2023, c'était l'année des inondations à Annonay et à Limony. Donc ça a vraiment fait sens ce dispositif auprès du territoire, puisqu'on a pas mal de collaborateurs qui sont allés prêter main forte dans ce cadre-là.
2: D'accord.
3: À Annonay et à Limony justement.
2: D'accord, c'est vraiment une super initiative en tout cas. Moi c'est la première fois personnellement que j'entends parler de cette possibilité. Alors je ne sais pas si c'est quelque chose qui se fait... souvent dans le milieu de l'entreprise, mais c'est vraiment très chouette de donner cette possibilité aux collaborateurs et aux collaboratrices. Alors, par exemple, est-ce que tu pourrais nous dire quel genre d'association, donc là, tu nous parlais vraiment de l'aide à la ville quand la ville a été catastrophée, quel genre d'association on trouve aussi inscrite dans votre programme ?
3: Alors nous, du coup, on passe par une plateforme, plateforme qui nous met en relation avec les associations. Et effectivement, on trouve de tout type d'associations et tout type de missions. Nous, on a centré sur des engagements qui nous sont propres, à savoir l'environnement, bien sûr, l'alimentation, le social. Aujourd'hui, on essaie d'ouvrir au plus large sur le territoire auprès des associations partenaires. Les missions sont assez variées. On va aller de la distribution alimentaire avec les Restos du Cœur ou le Secours Populaire. On va aller accompagner des personnes qui sont en reconversion professionnelle pour les aider à travailler leur projet. On va également faire du maraîchage. On est allé faire du béton pour la SPA. On essaie d'ouvrir au plus large pour aussi que chaque collaborateur trouve la mission de son choix, le public aussi qu'il a envie d'accompagner. C'est vraiment aussi porté par les salariés chez Equibio. J'aime vraiment aller les solliciter pour leur demander quel type de mission ils aimeraient faire, soit pour amener leur expertise métier, soit au contraire pour sortir de leur cadre habituel et se dire moi je suis informaticien, je préfère aller faire du béton et plutôt donner du temps dans ce cas-là.
2: D'accord. C'est vraiment une ouverture du coup vers un moment de partage et un moment de don quelque part.
3: Donc c'est vrai qu'on fait pas mal de dons alimentaires en étant une société de l'agro et on voulait aller au-delà et puis on voulait aussi donner vie à nos engagements puisqu'on cite beaucoup d'engagements sur notre site internet, sur les réseaux et en fait on voulait vraiment amener des actions concrètes et aussi des actions auprès de nos collaborateurs pour qu'ils puissent vivre aussi ces moments-là avec leur territoire parce que on l'a vu justement en 2023 où on a eu la plus forte mobilisation, l'engagement il est encore plus fort quand c'est notre territoire qui est touché. Donc effectivement, c'est l'occasion pour les collaborateurs d'aller aussi voir le monde de l'associatif, de croiser encore une fois d'autres publics, des enfants, des personnes âgées, et peut-être ouvrir des vocations au moins sur du temps bénévole.
2: Mais oui, puisque l'idée de l'associatif, du coup, c'est ça, c'est de chercher une nouvelle personne en bénévolat. Donc ça peut, comme tu dis, faire naître des vocations.
3: Et c'est le cas. On a deux, trois personnes qui, après certaines missions, se sont engagées dans ces associations-là, justement, à titre de bénévole. Donc c'est chouette.
2: Eh bien, écoute, c'est fabuleux tout ça. Et je me demandais aussi si on pouvait avoir un retour de certains et certaines des collaborateurs, collaboratrices. J'imagine que vous êtes sur les réseaux sociaux, Equibio, tu m'en parlais hors antenne. Je sais pas en quoi exactement ça consiste, si vous êtes sur Instagram, Facebook, ce genre de plateforme. Mais est-ce que vous avez des retours parfois de personnes qui sont allées comme ça à l'extérieur faire un bénévolat et en parler après devant la vidéo, en fait, pour partager?
3: Alors, pas tant devant la vidéo. En tout cas, nous, c'est des choses qu'on partage plutôt en interne. Effectivement, alors déjà à travers la plateforme, puisque la plateforme qui nous accompagne nous permet de mesurer l'impact que les missions, en tout cas que le temps donné aux associations peut avoir sur le territoire. Et du coup, moi, j'ai pas mal de retours de des collaborateurs à qui aussi on transmet des sondages et ils nous disent qu'ils sont contents d'expérimenter ça. Déjà, ils se sentent plus utiles. Ils sont contents aussi de pouvoir accompagner le territoire autrement et puis contents dans le sens où ça leur donne encore plus de sens d'accompagner peut-être des publics plus qui ont besoin d'aide et ça leur donne aussi encore plus envie justement de rester dans l'entreprise parce qu'on propose ce type de mission qui effectivement est plutôt rare. En général, c'est les grands groupes, les grandes entreprises qui proposent du mécénat de compétences. Nous, on a passé le cap avec nos 200 collaborateurs et aujourd'hui, les retours en tout cas en interne sont positifs, ça leur donne plus de sens, plus de concret. Et les associations aussi sont contentes de l'aide qu'on peut apporter au-delà du financier qu'on peut amener aussi via notre fondation ou nos dons produits, encore une fois. Mais c'est vrai qu'aujourd'hui, malheureusement, le monde associatif a moins d'aide et d'accompagnement. Donc là, d'offrir du temps, c'est toujours un plus pour elles d'aller les accompagner. Et puis, c'est toujours enrichissant pour tout le monde, de toute façon.
2: C'est sûr, ça a du sens pour tout le monde comme initiative. Et alors, dis-moi, si une association nous écoute par hasard et est intéressée parce qu'elle ne connaissait pas encore cette possibilité, comment est-ce qu'elle fait pour s'inscrire, vous contacter, s'inscrire dans votre programme?
3: Oui, alors justement, ça c'est vraiment notre sujet cette année, c'est vraiment d'aller chercher de nouveaux partenaires associatifs et du coup de faire connaître le dispositif sur le territoire qui est peu connu parce que je ne sais pas s'il y a d'autres entreprises qui le font, en tout cas autour d'Annonay. Donc nous, on a développé un petit flyer, effectivement, qu'on a distribué dans tous les magasins d'Annonay, en tout cas les magasins bio et d'autres magasins partenaires, pour se faire connaître auprès des associations. Et les associations, aujourd'hui, doivent se rendre sur la plateforme Commit, K-M-O-E-E-T, s'inscrire, c'est gratuit, et du coup, poster leur mission. Nous, du coup, chaque semaine, on répertorie les missions et les associations qui sont à 50 km autour de Peaugres, enfin d'Annonay, puisque c'est vraiment le bassin de vie de nos collaborateurs qui habitent entre Lyon et Valence pour la plupart. Du coup, nous, ça nous pousse les missions qui sont publiées sur la plateforme et on les soumet à nos collaborateurs qui se mettent après en lien avec l'association et qui se mettent d'accord sur les horaires, les journées et puis qui peuvent affiner aussi les missions selon les échanges qu'ils auront.
2: D'accord, super. Écoute, Julie, il nous reste un petit peu de temps. Je ne sais pas s'il y a autre chose que tu avais envie de partager, une information là-dessus ou sur autre chose.
3: Nous, aujourd'hui, ce qu'on remarque, c'est que les collaborateurs, ça fait maintenant 3 ans qu'on a mis le dispositif en place. Ils parlent beaucoup entre eux. Tous ceux qui ont pu participer à des missions reviennent ravis en général. Donc, certains commencent aussi à se motiver, à vouloir participer. Même si aujourd'hui, on est plutôt dans une moyenne nationale. On parle d'un taux d'engagement des collaborateurs dans les entreprises de 20-25%. Donc, nous, aujourd'hui, on se situe plutôt dans ces eaux-là. Et en fait, aujourd'hui, on manque surtout de missions d'associations à soumettre à nos collaborateurs. Et je sais que pour les associations, c'est du temps, C'est de l'administratif, ça demande d'aller s'inscrire sur une plateforme, de rédiger une mission. Mais nous, on a vraiment envie de pouvoir accompagner concrètement notre territoire et de s'ancrer encore davantage. Donc, j'encourage vraiment le monde associatif et les associations qui ne connaissent pas encore Equibio ou nos JCS, puisque nous, on appelle notre mécénat les Journées Citoyennes et Solidaires, à nous contacter aussi via le standard d'Equibio ou directement sur le site internet. On a un formulaire de contact, on reviendra vers eux pour faire connaissance. Et puis, qui plus est, derrière, on peut imaginer aussi d'autres projets au-delà des missions. C'est le cas avec d'autres associations. Aujourd'hui, voilà, on participe au village de l'été. On organise aussi d'autres événements avec des clubs de sport. Donc, ça peut faire naître des nouveaux projets sur le territoire ensemble.
2: Et puis, c'est vrai que le tissu associatif est particulièrement riche sur Annonay. Donc je pense que les communes aussi autour n'ont rien à envier parce qu'il y a beaucoup de choses. Donc ça peut être la possibilité d'ouvrir encore l'offre.
3: Et de créer un vrai collectif aussi entre associations et membres de l'entreprise, parce qu'au final, ensemble, on est toujours plus fort que chacun de son côté. Donc c'est vraiment le message qu'on a envie de faire passer et que j'ai envie de faire passer moi aujourd'hui. Mieux faire connaître ce dispositif, l'entreprise aussi, parce qu'on est peut-être... pas connu de tous encore. Et ne pas hésiter, même en tant que citoyen, à se rapprocher de nous pour voir comment on peut accompagner les initiatives en local. C'est vraiment notre objectif pour les années à venir.
2: D'accord, super. Écoute, Julie, merci beaucoup pour ce partage. On va bientôt se quitter. Je te laisse le mot de la fin, du coup.
3: En tout cas, merci de l'accueil. Ravi d'avoir pu parler au-delà de l'entreprise de ce dispositif de mécénat et de nos collaborateurs. Donc j'espère que le message sera entendu et ravi d'avoir pu partager avec toi ce moment-là.
2: Avec plaisir. À bientôt.

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0: 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Et bonjour, bienvenue dans cette nouvelle tartine annonéenne, du coup, puisque vous êtes sur les ondes annonéennes de Radio DC. Aujourd'hui, mon invitée est Julie, qui est responsable communication et mécénat chez Equibio. Bonjour Julie.
2: Bonjour Eleonore.
0: Alors, merci d'être avec nous au micro. Tu viens, comme je le disais, pour parler donc d'Equibio et plus particulièrement d'une initiative sur laquelle nous reviendrons un peu plus tard. Est-ce que tu pourrais nous rappeler ce qu'est Equibio, cette entreprise ?
2: Oui, Equibio, on est une société qui est basée à Apogre, qui a été créée en 1988 par Didier Péréol. Et depuis bientôt 40 ans, on travaille sur le développement de produits alimentaires biologiques, en lien aussi avec les producteurs. Donc on a pas mal de filières agricoles pour travailler notamment les céréales et les légumineuses.
0: Des produits qu'on retrouve dans tous les magasins bio, du coup, annonéens.
2: Dans tous les magasins d'Annoné et même voilà, au-delà d'Annoné en France et à l'étranger.
0: D'accord. Alors, tu viens, comme je le disais, pour nous parler d'une initiative particulière. L'entreprise donc, propose à ses associés de bénéficier d'un jour par an pour aider l'association de leur choix. Est-ce que tu peux nous expliquer en quoi ça consiste ?
2: Oui, en 2023, on fêtait nos 35 ans pour l'entreprise et on a voulu cette fois-ci faire plutôt un cadeau, entre guillemets, aux collaborateurs parce qu'on a eu deux années difficiles post-Covid quand même au niveau de l'entreprise et on a lancé du coup du mécénat de compétences. Donc effectivement, chaque collaborateur chez Equibio, à savoir on est 200 personnes, peut bénéficier d'une journée par an sur son temps de travail à donner auprès d'une association. Donc c'est une journée qui est payée par l'entreprise, mais le collaborateur peut décider de l'association et de la mission de son choix pour travailler sur le territoire en lien avec les associations, l'agglo, les écoles. Voilà, c'est assez large. Mmh. C'est quelque chose du coup qui existe depuis 3 ans maintenant. C'est vrai que la première année, on a développé ça en 2023, c'était l'année des inondations à Annonay et à Limony. Donc ça a vraiment fait sens ce dispositif auprès du territoire, puisqu'on a pas mal de collaborateurs qui sont allés prêter main forte dans ce cadre-là.
0: D'accord.
2: À Annonay et à Limony justement.
0: D'accord, c'est vraiment une super initiative en tout cas. Moi c'est la première fois personnellement que j'entends parler de cette possibilité. Alors je ne sais pas si c'est quelque chose qui se fait... souvent dans le milieu de l'entreprise, mais c'est vraiment très chouette de donner cette possibilité aux collaborateurs et aux collaboratrices. Alors, par exemple, est-ce que tu pourrais nous dire quel genre d'association, donc là, tu nous parlais vraiment de l'aide à la ville quand la ville a été catastrophée, quel genre d'association on trouve aussi inscrite dans votre programme ?
2: Alors nous, du coup, on passe par une plateforme, plateforme qui nous met en relation avec les associations. Et effectivement, on trouve de tout type d'associations et tout type de missions. Nous, on a centré sur des engagements qui nous sont propres, à savoir l'environnement, bien sûr, l'alimentation, le social. Aujourd'hui, on essaie d'ouvrir au plus large sur le territoire auprès des associations partenaires. Les missions sont assez variées. On va aller de la distribution alimentaire avec les Restos du Cœur ou le Secours Populaire. On va aller accompagner des personnes qui sont en reconversion professionnelle pour les aider à travailler leur projet. On va également faire du maraîchage. On est allé faire du béton pour la SPA. On essaie d'ouvrir au plus large pour aussi que chaque collaborateur trouve la mission de son choix, le public aussi qu'il a envie d'accompagner. C'est vraiment aussi porté par les salariés chez Equibio. J'aime vraiment aller les solliciter pour leur demander quel type de mission ils aimeraient faire, soit pour amener leur expertise métier, soit au contraire pour sortir de leur cadre habituel et se dire moi je suis informaticien, je préfère aller faire du béton et plutôt donner du temps dans ce cas-là.
0: D'accord. C'est vraiment une ouverture du coup vers un moment de partage et un moment de don quelque part.
2: Donc c'est vrai qu'on fait pas mal de dons alimentaires en étant une société de l'agro et on voulait aller au-delà et puis on voulait aussi donner vie à nos engagements puisqu'on cite beaucoup d'engagements sur notre site internet, sur les réseaux et en fait on voulait vraiment amener des actions concrètes et aussi des actions auprès de nos collaborateurs pour qu'ils puissent vivre aussi ces moments-là avec leur territoire parce que on l'a vu justement en 2023 où on a eu la plus forte mobilisation, l'engagement il est encore plus fort quand c'est notre territoire qui est touché. Donc effectivement, c'est l'occasion pour les collaborateurs d'aller aussi voir le monde de l'associatif, de croiser encore une fois d'autres publics, des enfants, des personnes âgées, et peut-être ouvrir des vocations au moins sur du temps bénévole.
0: Oui, oui, puisque l'idée de l'associatif du coup c'est ça, c'est de chercher une nouvelle personne en bénévolat, donc ça peut, comme tu dis, faire naître des vocations.
2: Et c'est le cas, on a deux, trois personnes qui, après certaines missions, se sont engagées dans ces associations-là, justement, à titre de bénévole, donc c'est chouette.
0: Eh bien écoute, c'est fabuleux tout ça, et je me demandais aussi si on pouvait avoir un retour de certains et certaines des collaborateurs, collaboratrices. J'imagine que vous êtes sur les réseaux sociaux, Equibio, tu m'en parlais hors antenne. Je sais pas en quoi exactement ça consiste, si vous êtes sur Instagram, Facebook, ce genre de plateforme. Mais est-ce que vous avez des retours parfois de personnes qui sont allées comme ça à l'extérieur faire un bénévolat et en parler après devant la vidéo en fait pour partager?
2: Alors, pas tant devant la vidéo. En tout cas, nous, c'est des choses qu'on partage plutôt en interne. Effectivement, alors déjà à travers la plateforme, puisque la plateforme qui nous accompagne nous permet de mesurer l'impact que les missions, en tout cas que le temps donné aux associations peut avoir sur le territoire. Et du coup, moi, j'ai pas mal de retours de des collaborateurs à qui aussi on transmet des sondages et ils nous disent qu'ils sont contents d'expérimenter ça. Déjà, ils se sentent plus utiles. Ils sont contents aussi de pouvoir accompagner le territoire autrement et puis contents dans le sens où ça leur donne encore plus de sens d'accompagner peut-être des publics plus qui ont besoin d'aide et ça leur donne aussi encore plus envie justement de rester dans l'entreprise parce qu'on propose ce type de mission qui effectivement est plutôt rare. En général, c'est les grands groupes, les grandes entreprises qui proposent du mécénat de compétences. Nous, on a passé le cap avec nos 200 collaborateurs et aujourd'hui, les retours en tout cas en interne sont positifs. Ça leur donne plus de sens, plus de concret. Et les associations aussi sont contentes de l'aide qu'on peut apporter au-delà du financier qu'on peut amener aussi via notre fondation ou nos dons produits, encore une fois. Mais c'est vrai qu'aujourd'hui, malheureusement, le monde associatif a moins d'aide et d'accompagnement. Donc là, d'offrir du temps, c'est toujours un plus pour elles d'aller les accompagner. Et puis, c'est toujours enrichissant pour tout le monde, de toute façon.
0: C'est sûr, ça a du sens pour tout le monde comme initiative. Et alors, dis-moi, si une association nous écoute par hasard et est intéressée parce qu'elle ne connaissait pas encore cette possibilité, comment est-ce qu'elle fait pour s'inscrire, vous contacter, s'inscrire dans votre programme?
2: Oui, alors justement, ça c'est vraiment notre sujet cette année, c'est vraiment d'aller chercher de nouveaux partenaires associatifs et du coup de faire connaître le dispositif sur le territoire qui est peu connu parce que je ne sais pas s'il y a d'autres entreprises qui le font, en tout cas autour d'Annonay. Donc nous, on a développé un petit flyer, effectivement, qu'on a distribué dans tous les magasins d'Annonay, en tout cas les magasins bio et d'autres magasins partenaires, pour se faire connaître auprès des associations. Et les associations, aujourd'hui, doivent se rendre sur la plateforme Commit, K-M-O-E-E-T, s'inscrire, c'est gratuit, et du coup, poster leur mission. Nous, du coup, chaque semaine, on répertorie les missions et les associations qui sont à 50 km autour de Peaugres, enfin d'Annonay, puisque c'est vraiment le bassin de vie de nos collaborateurs qui habitent entre Lyon et Valence pour la plupart. Du coup, nous, ça nous pousse les missions qui sont publiées sur la plateforme et on les soumet à nos collaborateurs qui se mettent après en lien avec l'association et qui se mettent d'accord sur les horaires, les journées et puis qui peuvent affiner aussi les missions selon les échanges qu'ils auront.
0: D'accord, super. Bah écoute, Julie, il nous reste un petit peu de temps. Je ne sais pas s'il y a autre chose que tu avais envie de partager, une information là-dessus ou sur autre chose.
2: Nous, aujourd'hui, ce qu'on remarque, c'est que les collaborateurs, ça fait maintenant 3 ans qu'on a mis le dispositif en place. Ils parlent beaucoup entre eux. Tous ceux qui ont pu participer à des missions reviennent ravis en général. Donc, certains commencent aussi à se motiver, à vouloir participer. Même si aujourd'hui, on est plutôt dans une moyenne nationale. On parle d'un taux d'engagement des collaborateurs dans les entreprises de 20-25%. Donc, nous, aujourd'hui, on se situe plutôt dans ces eaux-là. Et en fait, aujourd'hui, on manque surtout de missions d'associations à soumettre à nos collaborateurs. Et je sais que pour les associations, c'est du temps, C'est de l'administratif, ça demande d'aller s'inscrire sur une plateforme, de rédiger une mission. Mais nous, on a vraiment envie de pouvoir accompagner concrètement notre territoire et de s'ancrer encore davantage. Donc, j'encourage vraiment le monde associatif et les associations qui ne connaissent pas encore Equibio ou nos JCS, puisque nous, on appelle notre mécénat les Journées Citoyennes et Solidaires, à nous contacter aussi via le standard d'Equibio ou directement sur le site internet. On a un formulaire de contact, on reviendra vers eux pour faire connaissance. Et puis, qui plus est, derrière, on peut imaginer aussi d'autres projets au-delà des missions. C'est le cas avec d'autres associations. Aujourd'hui, voilà, on participe au village de l'été. On organise aussi d'autres événements avec des clubs de sport. Donc, ça peut faire naître des nouveaux projets sur le territoire ensemble.
0: Et puis, c'est vrai que le tissu associatif est particulièrement riche sur Annonay. Donc je pense que les communes aussi autour n'ont rien à envier parce qu'il y a beaucoup de choses. Donc ça peut être la possibilité d'ouvrir encore l'offre.
2: Et de créer un vrai collectif aussi entre associations et membres de l'entreprise, parce qu'au final, ensemble, on est toujours plus fort que chacun de son côté. Donc c'est vraiment le message qu'on a envie de faire passer et que j'ai envie de faire passer moi aujourd'hui. Mieux faire connaître ce dispositif, l'entreprise aussi, parce qu'on est peut-être... pas connu de tous encore. Et ne pas hésiter, même en tant que citoyen, à se rapprocher de nous pour voir comment on peut accompagner les initiatives en local. C'est vraiment notre objectif pour les années à venir.
0: D'accord, super. Écoute, Julie, merci beaucoup pour ce partage. On va bientôt se quitter. Je te laisse le mot de la fin, du coup.
2: En tout cas, merci de l'accueil. Ravi d'avoir pu parler au-delà de l'entreprise de ce dispositif de mécénat et de nos collaborateurs. Donc j'espère que le message sera entendu et ravi d'avoir pu partager avec toi ce moment-là.
0: Avec plaisir. À bientôt.
2: À bientôt.

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2: 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L'actualité africaine présentée par Édouard Dupénoit et ce possible référendum désormais au Sénégal.
3: Oui, annoncé comme tel par le président Diomaye Faye. Et cela après que les députés adoptent à l'unanimité des présents le projet de réforme constitutionnelle. Un texte qui limiterait un peu les pouvoirs du président et qui augmenterait ceux du Parlement. Une séquence politique houleuse surtout qui marque la fracture entre l'ex-tandem Diomaye Sonko. Des manifestations xénophobes attendues aujourd'hui en Afrique du Sud. Les organisateurs exigent des immigrés illégaux qu'ils quittent le pays. 25 000 l'ont déjà fait en quelques semaines. Les mots un peu émus du sélectionneur marocain dans ce journal, Mohamed Warbi, dont les joueurs se qualifient pour les huitièmes de finale du mondial. Les Lions de l'Atlas ont un petit supplément d'âme parce qu'ils ne font pas que du foot, nous dit-il. Le procès du 28 septembre aussi en Guinée, le deuxième procès de ce massacre au stade de Conakry en 2009. 10 ans de réclusion criminelle requis contre le colonel Bienvenu Lama, la défense se réclame l'acquittement.
2: La réforme constitutionnelle sénégalaise adoptée dans la douleur.
3: Et une image de pugilat qui se dégage de l'Assemblée. Des députés d'opposition qui quittent la salle pour protester. Un autre sorti manu militari par les gendarmes. Et des torrents d'imprécations. Mais finalement, sur les 129 élus encore présents, tous votent pour cette modification portée par Pastef et le président de l'Assemblée, Ousmane Sonko. Le texte prévoit des pouvoirs renforcés pour l'institution parlementaire ou encore l'impossibilité pour le président de la République d'être le chef d'un parti. Bassirou Diomaye Faye annonce qu'il va soumettre ce texte à référendum. Un texte qui illustre surtout avec fracas le fossé désormais béant avec son ex-premier ministre Juliette Dubois.
4: Les amendements portés par le camp de Bassirou Diomaye Faye via son ministre de la Justice ont tous été rejetés par la majorité parlementaire, notamment celui qui aurait maintenu le droit pour le chef de l'État de diriger un parti politique. Après le vote, Ousmane Sonko n'a pas mâché ses mots contre son ancien camarade.
5: La caution n'appartient pas à Bassirou Diomaye Faye. Au nom de quoi une seule personne peut se donner la latitude de faire un tri des dispositions qui lui conviennent et de celles qui ne lui conviennent pas. C'est tout ce que Pastef a combattu pendant 10 ans, avec tous les sacrifices qui ont été consentis, que le président a voulu fouler du pied.
4: Ousmane Sonko demande au président de promulguer la loi telle qu'elle. La journée a été marquée par des échanges houleux, des échauffourées dans l'hémicycle et un boycott de l'opposition. Pour les opposants à la réforme, 2 voix permettraient encore de bloquer le texte, la saisine du Conseil constitutionnel ou le référendum. C'est cette option qui a été retenue par Bassirou Diomaye Faye, selon son ministre de la Justice, qui en a fait l'annonce. La piste suscite des réserves, notamment sur le plan financier et logistique. Le député d'opposition non inscrit, Tierno Alassane Sall.
6: Le PASTEF est dans la ligne de faire de l'Assemblée nationale un contre-pouvoir puissant qui étoufferait le président de la République. Il n'a plus d'autre choix que de pousser vers le référendum. Et c'est malheureux parce que, est-ce que le Sénégal peut se payer le luxe d'un référendum avec toutes les dépenses afférentes alors qu'il y a des priorités qui nous étreignent et qu'on a le calendrier électoral qui est déjà lourdement chargé?
4: Des élections locales sont déjà prévues en janvier 2027. Juliette Dubois, Dakar, RFI.
3: L'Afrique du Sud à l'aube d'une journée à haut risque. Nous sommes le 30 juin et c'est la date à laquelle des organisations xénophobes ont intimé l'ordre aux immigrés illégaux de quitter le pays. Des manifestations sont prévues en ce sens dans de nombreuses villes. Plusieurs personnes sont mortes ces derniers mois dans des flambées de violences anti-immigrés déjà. 25 000 ressortissants de plusieurs pays du continent africain ont déjà quitté la nation arc-en-ciel selon les autorités. Et Talla Niang est un homme qui en a marre. Plus de 30 ans que ce Sénégalais d'origine a construit sa vie en Afrique du Sud et près de 20 ans que ressurgissent ces violences sporadiques.
7: Il y a plein de gens qui en ont marre et qui veulent rentrer. Parce que ça fait bientôt 20 ans que ça dure. Depuis les 2-3 ans, il y a cette situation. Les gens en ont vraiment marre. Mais il y a aussi, la majorité veulent toujours rester parce qu'ils ont leur business ici, parce qu'ils ont fait leur vie ici. Donc, ils veulent pas juste partir du jour au lendemain. Des gens comme moi, c'est pas aussi évident de rentrer parce que j'ai des enfants qui sont sud-africains, qui sont encore jeunes, donc c'est pas évident. Donc, je peux pas du jour au lendemain partir.
8: Est-ce qu'il y a une forme de déception vis-à-vis de ces événements?
7: Bien sûr que oui. Mais moi, je pense pas que les Sud-Africains, la majorité des Sud-Africains sont xénophobiques. Et je pense que l'État a été laxiste parce que ça fait 18 ans que ça dure. Laxisme, c'est un terme de délivrance de papier, c'est un terme de corruption dans les postes de frontières. Mais je pense pas que la majorité des Sud-Africains sont xénophobes.
8: Et qu'est-ce que vous allez faire aujourd'hui?
7: Je vais rester à la maison auprès des enfants.
3: Voilà, ce témoignage complet que Talan Yang, ce Sénégalais d'origine aujourd'hui en Afrique du Sud, donnait à Alexandra Branjon. Vous le retrouvez en intégralité sur RFI.fr. Et puis j'ajoute que vous nous donnez tout à l'heure vos témoignages, vos sentiments sur cette flambée xénophobe. RFI vous ouvre son antenne avec Juan Gomez et les équipes d'appel sur l'actualité. Rendez-vous à 8h10 en temps universel.
2: Le Maroc a eu peur, le Maroc a souffert, mais le Maroc a vaincu.
3: Au bout d'une séance de tirs au but proprement insupportable, ce sont donc les Pays-Bas qui font leur bagage. Les Lions de l'Atlas se hissent en huitième de finale où ils affronteront le Canada. Il n'y avait pas vraiment de favoris au début de la rencontre. Alors qu'est-ce qui a fait pencher la balance? Il est où ce petit supplément d'âme marocain? Mohamed Wahbi, le sélectionneur, avait la réponse.
9: Je pense que la différence qu'il y a entre les équipes marocaines, c'est qu'ils se battent pour beaucoup, beaucoup autre chose que juste du foot ou juste bien jouer ou juste gagner un match. Ils savent que derrière eux, il y a des millions de gens. On a joué un match, il était 2h du matin au Maroc. On est certain que la plupart des gens sont restés éveillés. On est certain que les gens vont partir sans dormir, travailler. Et ça, ça vous donne l'énergie de ne pas baisser les bras, de continuer, de croire en soi. Et alhamdoulilah, je suis très content parce que c'est pas juste gagner, c'est être supérieur et jouer avec sa tête aussi. Et je pense qu'on a vraiment passé un cap, on est vraiment dans une autre dimension, mais il va falloir le montrer au prochain match. Donc là, on a besoin de profiter, les joueurs ont besoin de profiter, mais croyez-moi, on va être focus directement sur le prochain match.
3: Voilà, Mohamed Wahbi, sélectionneur des Lions de l'Atlas tout à l'heure. Éliminé également, et c'est un coup de tonnerre, l'Allemagne hier soir. Les Paraguayens ont finalement sorti la Mannschaft ici encore au tir au but. Le Brésil, quant à lui, a fini par se débarrasser du Japon. Deux rencontres à suivre ce soir en intégralité sur les antennes africaines de RFI. Côte d'Ivoire-Norvège et France-Suède.
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3: Conakry, où il est 6h37. Dernière étape hier du deuxième procès au massacre du 28 septembre. Ce jour-là, en 2009, 156 personnes au moins avaient été massacrées dans le stade éponyme de Conakry. Au moins 109 femmes violées. Le premier procès avait conduit à la condamnation de Moussa Dadis Camara, mais les débats avaient rendu nécessaire la tenue d'un second procès. Le principal accusé cette fois, c'était le colonel Bienvenu Lama. En 2009, il était responsable du camp militaire de Kaléa, d'où étaient partis les assassins. Et hier, c'était la fin des réquisitions du ministère public et les plaidoiries de la défense. Vous y assistiez, Mouktar Ba.
11: Dans son réquisitoire, le parquet a demandé la requalification des faits en crime contre l'humanité et a requis 10 ans de réclusion criminelle assortie de 5 ans de période de sûreté. Les parties civiles ont également sollicité cette requalification et réclamé des réparations financières pour les victimes ainsi que des mesures de réparation collective. De son côté, la défense a plaidé l'acquittement de Bienvenu Lama. Selon elle, le colonel n'exerçait aucune responsabilité de commandement au camp de Kaléa au moment des faits et aucune preuve ne démontre son implication dans les massacres. Il faut rappeler que selon plusieurs sources, c'est de ce camp militaire que sont partis les soldats qui ont commis les exactions au stade de Conakry le 28 septembre 2009. Dans sa dernière déclaration, le colonel Bienvenu Lama a réaffirmé son innocence et a dit faire confiance à la justice guinéenne. Armez-vous de force de caractère et dites la vérité, a-t-il lancé au tribunal. L'affaire a été mise en délibéré. Le verdict est attendu le 27 juillet prochain. Mokhtar Ba, Conakry, RFI.
2: La justice encore au Mali, nouvelle comparution d'un journaliste.
3: Acha Anatakiou, en l'occurrence, qui comparaissait hier devant le pôle judiciaire spécialisé contre la cybercriminalité à Bamako. Ça fait 3 semaines qu'il est emprisonné. Acha Anatakiou, directeur du journal 22 septembre, est accusé d'atteinte au crédit de l'État à travers l'institution judiciaire pour avoir dénoncé publiquement le détournement du droit de la presse par la justice malienne. Ses avocats demandent sa libération provisoire dans l'attente de son procès sur le fond, le mois prochain et pour raison de santé. Mais David Bachet, le procureur, s'y est opposé.
12: L'audience publique a duré 1h30. Il n'a pas été question des propos de Shahana Takiou sur la justice malienne, mais uniquement de sa demande de libération provisoire. Ses avocats ont évoqué le diabète et les problèmes cardiovasculaires dont souffre le journaliste. Shahana Takiou a lui-même rappelé son opération chirurgicale en 2023 et le suivi rigoureux auquel il est soumis depuis pour éviter une crise cardiaque. Les représentants du contentieux de l'État et le procureur du pôle anti-cybercriminalité ont quant à eux exprimé leur opposition à cette demande de libération. Sollicité par RFI, le procureur Adama Koulibaly n'a pas donné suite. L'entourage de Shahana Takiou estime que le procureur a tenté de banaliser les pathologies dont souffre le journaliste. Surtout, le procureur du pôle anti-cybercriminalité a invoqué un risque de fuite. Les avocats du journaliste ont réfuté cette intention et avancé que le soutien affiché

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4: Bonjour à toutes, bonjour à tous. Vous êtes sur Radio d'ici, à l'écoute de l'émission Localement vôtre. Chaque année, au printemps, c'est la fête de l'île du Beurre, une petite île se trouvant sur le Rhône, non loin de Vienne et à une quarantaine de kilomètres au sud de Lyon. C'est un site naturel protégé et supervisé par le CONIB, le Centre d'observation de la nature de l'île du Beurre, qui, ce 30 mai, a imaginé et organisé un moment convivial d'échange autour de la nature, de partage, mais aussi de divertissement avec de nombreux stands et animations, le tout à l'abri de la chaleur sous le couvert des arbres qui longent la Via Rhôna. Nous sommes allés à la rencontre des différentes personnes animant cette fête de l'île du Beurre, mais aussi des visiteuses et des visiteurs, et nous vous proposons ce reportage qui, nous l'espérons, saura vous communiquer un peu de la convivialité et de la bonne humeur du moment. Aujourd'hui, la nature est à l'honneur puisque l'île du Beurre est en fête. Nous sommes sur la Via Rhôna, devant l'île du Beurre, justement, pas très loin de son centre d'observation. Bonjour, vous vous appelez comment ?
5: Amandine.
6: Arthur.
7: Antoine.
8: Et Vincent.
4: Vous venez souvent sur l'île du Beurre ?
5: On venait avant que les enfants naissent, et puis après on n'a plus trop eu le temps, et là du coup on leur fait découvrir maintenant qu'ils sont plus grands et qu'ils peuvent plus s'en profiter.
4: Et ça vous plaît ?
7: Oui, trop bien.
4: Et qu'est-ce que vous êtes venu faire ? Vous êtes venu spécialement pour la journée ou...
5: Oui, aujourd'hui, on avait vu qu'il y avait la fête de la nature, mais du coup, on aime bien aussi venir aux observatoires pour voir les hérons, en particulier, qui sont tout au bout de l'île du Beurre.
4: D'accord. Non. Et vous avez vu des hérons aujourd'hui ?
7: Non, pas encore.
4: Mais vous en avez vu d'autres fois ?
7: Oui.
4: Ouais. D'accord. Toi aussi, t'as vu des hérons ?
7: Oui.
4: Et maintenant, vous allez vous promener. Qu'est-ce que vous avez prévu de faire ?
5: On a fait le spectacle, on a mangé une crêpe et là on va retourner jouer avec les jeux en bois.
4: Eh ben, amusez-vous bien.
5: Merci. Merci. Bon après-midi.
4: Merci, bon après-midi.

0: Merci, nous sommes de retour à l'île du beurre pour la deuxième année consécutive pour l'île du beurre en fait. Et je suis avec Paul Monin qui est directeur du centre d'observation de la nature de l'île du beurre. Bonjour Paul.
1: Bonjour.
0: Est-ce que tu peux nous présenter en quelques mots ce centre d'observation, vos activités ?
1: Eh bien, le centre d'observation de la nature de l'île du beurre, c'est une association qui existe depuis 1988, donc on va bientôt fêter nos 40 ans dans 2 ans. Et c'est une association qui a pour but la protection, la préservation des milieux naturels et puis la sensibilisation du public à ces mêmes milieux.
0: Donc c'est un établissement qui est ouvert à l'année, comment ça fonctionne ?
1: Alors c'est un établissement sur l'aspect sensibilisation, on a la chance d'avoir une maison d'accueil qui est ouverte au public, gratuitement, sur des horaires d'ouverture. On est ouvert des vacances de février aux vacances de novembre, surtout le dimanche après-midi, le mercredi après-midi et puis plein d'autres ouvertures.
0: Et il y a quelque chose qui est nouveau depuis quelques années, il me semble que la maison d'accueil a été refaite, t'as envie de nous en parler ?
1: Mais ouais, on est vraiment sur le site d'une ancienne ferme qui était une ferme en Pizet qui a fermé dans les années début de 70. Cette ferme-là s'est écroulée, elle a été refaite dans les années 90 pour accueillir justement le centre d'observation. Et puis comme le bâtiment était vieillissant, on en a discuté avec le propriétaire qui est le département du Rhône. Et il y a eu 3 ans de travaux donc pour restructurer tout ça. Il y a eu à la fois l'aspect restructuration des bureaux, de l'accueil du public et puis l'aspect thermique, ce genre de choses. Et maintenant, on a installé donc notre nouvelle muséographie très très récemment dans l'espace d'accueil du public et les visiteurs peuvent venir voir et découvrir tout ça.
0: D'accord, donc c'est une muséographie qui est tout autour de nous, hein, puisque nous sommes dans la maison d'accueil. Je vous propose, auditeurs, auditrices, qu'on en fasse un petit peu le tour en compagnie de Paul Monin.
1: Alors, on est dans l'accueil, dans la salle d'accueil du public qui a été toute refaite. Et la première chose qu'on voulait mettre en avant, c'était cette maquette du territoire. Donc, on a une maquette du territoire avec la mosaïque de milieu qui constitue cet endroit du Rhône. Et ce qui était intéressant aussi avec la maquette, c'est qu'on voulait qu'elle soit tactile, que les gens puissent toucher les endroits. Et puis, qu'il y ait pour les gens malvoyants, par exemple, qu'ils puissent eux-mêmes reconnaître les différents milieux rien qu'en touchant la maquette. Donc, l'idée, c'est qu'elle soit colorée, c'est qu'elle soit ludique. Et comme tout l'ensemble de la muséographie, l'idée c'est vraiment d'être sur le ludique, c'est d'avoir des choses qui sont intéressantes à regarder, à voir et même surtout à toucher. Le but c'est pas de lire des grands textes, voilà.
0: C'est très interactif.
1: C'est assez interactif, exactement, et puis on verra plus tard qu'on peut vraiment s'approcher et toucher, entre guillemets, les bêtes qui vivent ici. Un peu plus loin, là, dans la salle d'accueil, on a voulu un peu expliquer de manière aussi ludique les métiers qui étaient faits à l'île du beurre. Donc on décrit très sommairement 3 métiers qui sont l'animatrice nature, l'agent technique, l'entretien des milieux naturels et puis la chargée de mission patrimoine naturel. C'est un peu les 3 pôles, les 3 métiers phares qui sont ici et qui permettent de valoriser tout ce qui se passe ici. On découvre très rapidement aussi les 2 espèces qui vont être développées dans la muséo, c'est le castor d'Europe et le héron cendré. Donc voilà, il y a des choses très intéressantes, des questions qu'on se pose assez régulièrement, on les a mis, on a mis les réponses tout de suite pour que les gens soient interpellés rapidement. Quand on continue un petit peu le trajet, le sens de visite de la muséographie, on a une photographie aérienne du site et on voit vraiment à quoi ça ressemble. Et ça reprend un peu, ça fait écho à la maquette du territoire qui était là-bas tout à l'heure. On se rend compte un petit peu de la vallée du Rhône, de tout ce qui fait vivre la vallée du Rhône et dans quoi s'insère ce confetti de nature finalement, de nature sauvage, des vestiges du Rhône ancien. Et juste à côté, on peut retrouver un peu les explications de pourquoi ce site est protégé, ce qu'on peut faire pour éviter de déranger ce site. Voilà, on est sur un site qui est protégé par un arrêté national, donc il y a une réglementation qui s'applique. Et le but, c'est de redécouvrir cette réglementation de manière sommaire, en disant, c'est pour ça qu'on n'a pas le droit de faire un feu, c'est pour ça qu'on n'a pas le droit de cueillir des plantes, c'est pour ça que c'est intéressant quand on est sur un site de pas faire trop de bruit, de bien s'entendre avec tous les usagers, et voilà. Il y a très rapidement un mât de crue. Donc un mât de crue, c'est un mât sur lequel on a affiché les années et les hauteurs des différentes crues. Ça, c'est vraiment une sensibilisation au danger des crues, aux inondations. Et l'idée, c'est d'avoir une idée assez très concrète de ce que ça représente une crue quand on est à pied sur le site. Le niveau d'eau qui peut monter très rapidement est très haut. Voilà. Donc là, on a concrètement les pieds dans l'eau quand on s'imagine être en 2002, en 2018, en 2016.
0: D'accord, on peut dire que ces niveaux varient quand même énormément. Hein, ça, entre 2016 et 1955, il y a quoi, il y a au moins 2 mètres.
1: Oui, c'est ça. 1955, c'est vraiment la dernière grosse crue, qui n'était pas encore ce qu'on appelle une crue centennale, mais qui a quand même posé pas mal de problèmes dans la vallée du Rhône. Et surtout, ce qui est intéressant, c'est de montrer que les crues sont de plus en plus fréquentes. En tout cas, avec le dérèglement climatique, on note que avant, on avait vraiment une crue annuelle qu'on arrivait à maîtriser. Maintenant, les choses sont beaucoup plus souples. Et donc, il va falloir s'adapter aussi à ces changements-là. Ensuite, on rentre un peu dans la salle. L'idée de ce trajet-là, de ce sens de visite, c'est de commencer par le héron qui est en hauteur, qui est dans son arbre. Donc, on montre un peu à quoi ressemble le héron, on montre un peu là où il vit. Il y a des illustrations, il y a des maquettes, et les maquettes, on peut les toucher. Et là, il y a une tête de héron, par exemple, qui est à échelle, on peut toucher son bec. Il y a une aile de héron, on peut la toucher aussi. Il y a des œufs de héron qu'on peut toucher. Et du coup, on se rend compte un peu de la taille des bestioles, de là où elles vivent. Et puis après, on descend tout doucement vers les bords de l'eau. On a fait une fresque avec toutes les espèces qui habitent ce milieu particulier, qui sont les lisières de forêt, les lisières de roselières, l'eau, là où tous les milieux s'interpénètrent et où les espèces ont besoin de plusieurs milieux. Typiquement, le crapaud commun, il vit une majeure partie de l'année sur Terre et il pond dans l'eau. À l'inverse, la tortue de Floride, elle vit la majeure partie de l'année dans l'eau et elle pond sur terre. Donc il y a vraiment ces échanges-là qu'on voulait montrer. Et c'est pareil, les espèces qui sont représentées ici, elles sont aussi représentées en maquette et on peut les toucher à taille réelle pour avoir une idée de leur taille, de leur couleur et de les approcher un peu plus près, en faux évidemment. Quand on descend, on se rapproche un peu du milieu aquatique, plus aquatique. On descend finalement dans l'eau et on retrouve le castor. Donc ici, il y a un castor naturalisé, surnommé Hector depuis pas mal d'années. Ça, c'est un castor qui avait été récupéré au début des années 2000, qui avait été tapé sur la route. Donc on a récupéré ce castor-là à l'époque et il avait été naturalisé par un professionnel. Et surtout, on avait fait une demande d'autorisation d'avoir cette espèce protégée que normalement on ne peut pas détenir. Mais on a une autorisation du ministère de l'Environnement qui nous autorise à présenter ce castor. Et cette autorisation doit la renouveler tous les 5 ans pour être en règle. Sur l'aspect plus trivial, le but aussi ici, c'est d'expliquer là où vit le castor. Là, il est dans sa hutte, par exemple, mais on a des maquettes devant lui qu'on peut toucher. Donc, il y a sa queue qu'on peut toucher, qui a un granulé assez particulier, sa fourrure, ses pattes palmées, et puis son crâne. On voit vraiment ses dents, ciseaux à bois, et ses mâchoires. Voilà. Et après, on redescend encore dans l'eau pour arriver jusqu'à la salle des aquariums.
0: Et du coup, pour revenir sur Hector, c'est un des seuls endroits ici sur l'île de Beurre où on pourra voir un vrai castor d'aussi près.
1: Moi, j'ai vu des castors plus près que ça, hein, qui sont venus grignoter mes bottes pendant qu'on était en comptage au bord du Rhône en juin. Mais il y a un aspect effectivement plus facile à voir, en tout cas ici. On peut voir des castors à l'île du Beurre, mais il faut venir tard le soir, il faut avoir des bonnes bottes, un bon anti-moustique et surtout une très bonne patience. Donc là, effectivement, le but, c'est de le montrer proche, de montrer la taille, de montrer ses adaptations à son milieu aquatique. C'est pour ça que je parlais de fourrure, de pattes et tout. Et là, le fait de le voir, lui, en vrai, et puis de toucher effectivement sa reproduction, bah, ça permet de mieux se rendre compte de ce qui se passe dans le Rhône. D'une manière générale, toute cette muséographie-là, elle est faite pour extraire les espèces, extraire les milieux, les amener dans la maison, d'une manière factice évidemment, plus ou moins, et de les rapprocher des gens, de rendre plus facile l'accès des gens à ces bestioles, à ces espèces, à ces milieux. Quand on descend dans le milieu aquatique, là on est vraiment sous l'eau et on arrive dans la salle des aquariums. Et dans ces aquariums, il y a des vrais poissons. Et c'est des vrais poissons du Rhône. Donc on retrouve des espèces que tout le monde connaît. Il y a des gardons, il y a un silure, il y a des perches-soleil. Et puis on veut aussi montrer des espèces qui sont moins connues, que les gens connaissent moins. La grémille, le chevesne connaît un peu mieux, la bouvière. Et l'idée encore une fois, c'est d'amener ces espèces-là pour que les gens les voient de manière facile et puis surtout de manière immergée. Parce que là, on est vraiment dans une salle qui est éclairée pour s'immerger dans un milieu aquatique. Et puis, il y a d'autres choses aussi qui existent. On parle d'autres espèces sur ce mur-là, par exemple, où on parle de... dans l'eau, il n'y a pas que des poissons. Là, il y a un triton, il y a des espèces d'insectes, il y a l'écrevisse. Et on explique comment ça se passe sous l'eau avec tout le monde. Là, on arrive dans la salle qui s'appelle un peu la salle d'observation. On a trois grandes baies vitrées qui donnent une vue sur le Rhône. Donc, on a vraiment le Rhône sous nos pieds. En fonction de la saison, ça pourra bouger. Et l'idée ici, c'est d'apprendre à observer, donc de montrer aussi ce qui se passe la nuit. Typiquement, autour de la maison d'accueil, on est un lieu qui est très fréquenté, hein, où il y a beaucoup de monde qui passe. Mais dès que la nuit tombe, dès que le lieu devient plus calme, bah, les espèces sortent. Et l'idée, c'est de montrer les espèces qui peuvent être vraiment ici, hein, sur ce site-là, et qu'on arrive à capter. En les montrant aussi sur l'écran, là, on a fait un montage avec ce qu'on a capté de nos pièges photos nocturnes. Et on voit toutes les espèces qui passent la nuit autour de la maison, qui vivent leur vie quand on n'est plus là.
0: On a fait le tour ?
1: On a fait le tour.
0: Et bien voilà qui conclut notre tour de la muséographie du Centre d'observation de la nature de l'île du Beurre. Merci Paul.
1: Merci beaucoup.

0: Vous vous appelez comment?
1: Claire.
0: Ouais, bonjour. Et donc du coup, vous venez souvent à l'île du Beurre?
1: On vient le week-end pour se ressourcer dans la nature avec les animaux et la fraîcheur surtout, parce qu'en ville, il fait chaud.
0: Vous venez d'où?
1: De Vienne. On habite à Vienne.
0: Et quand vous venez, du coup, qu'est-ce que vous faites? Quel type d'activité?
1: Du vélo, les petites apprennent à faire du vélo. Après, on se balade, on va aux observatoires, parce qu'il y a plusieurs observatoires. Donc, on a vu des tortues, des hérons, enfin, plusieurs espèces d'animaux, c'est chouette. Et après, on se balade, on prend le temps d'observer aussi les végétaux.
0: Et ça les intéresse, du coup, les jeunes?
1: Oui, oui, elles aiment beaucoup. Mais surtout, pour apprendre le vélo, c'est vraiment agréable parce que les pistes, elles sont bien bitumées. Et en même temps, on est quand même au milieu de la nature, de la verdure. Et après, même d'observer les animaux dont on n'a pas l'habitude en ville, elles aiment bien aussi.
0: Et là, aujourd'hui, vous êtes allé un peu sur des stands, où vous allez le faire?
1: Non, on vient d'arriver, donc on va le faire, mais... Il y a l'air d'avoir plein d'activités, donc plein d'animations différentes. Je pense qu'on va se régaler.
2: C'est là, donc c'est Serpenson, du coup, c'est celui-là, Serpenson.
3: Ça doit être le début des gorges de... Comment ça s'appelle?
4: Verdon.
3: Verdon, merci. C'est le lac de... Je sais plus comment il s'appelle.
5: Et si vous voulez, il y a le même exercice qui existe, mais version un peu plus naturaliste, avec les noms d'espèces.
3: Ah, avec les espèces, oui.
4: Alors ça, par contre...
3: Ça, c'est pour papa.
4: Ça, c'est pour les gamins. Non, mais les gamins, ils vont venir y faire.
3: Papa, rien que le sanglier, je sais même que tu sais à quoi il ressemble, mais il faut le trouver, déjà.
4: Si,
3: je l'ai vu, il est devant, mais...
4: On va faire aux gamins.
0: Toujours à la fête de l'île du Beurre, on est sur un autre stand avec Alex qui travaille au Conservatoire d'Espace Naturel. Bonjour Alex.
6: Bonjour.
0: Est-ce que tu peux nous parler un petit peu de cet atelier, ce petit jeu dont on vient d'écouter quelques extraits?
6: Alors ici on est sur une grande fresque qui s'appelle la Malfleuve Grandeur Nature. L'idée de cette fresque, c'est un peu de représenter l'intégralité du bassin versant du Rhône, de comprendre le fonctionnement hydrologique, voir ses différents affluents et voir la faune qui est en lien avec les milieux alluviaux.
0: Et donc c'est une grande fresque avec on voit beaucoup de choses, on voit des villes, on voit des animaux, on voit beaucoup d'eau comme tu l'as dit, et vous proposez un jeu aux personnes qui passent.
6: Alors comme l'hydrologie c'est une notion relativement abstraite et qui est difficile à amener auprès des publics, on utilise certaines entrées qui vont être plus naturalistes voire géographiques avec des jeux d'espèces à repérer sur cette fresque ou bien des villes à replacer sur l'intégralité de la fresque qui vont être un peu des produits d'appel pour ensuite aller plus loin sur pour aborder des notions de Rhône et fonctionnement hydrologique.
0: Et donc il y a plein de petites étiquettes et c'est quoi le principe?
6: De les replacer au bon endroit. Par exemple, sur le côté géographie, on va avoir plein de noms de villes qui vont être juxtaposés aux affluents ou au Rhône en lui-même. Et on va devoir les retrouver selon où on pense que c'est.
0: En sachant que c'est très large, hein, je vois que sur les étiquettes, on voit Lyon, on voit également Annecy, c'est Genève, c'est très large.
6: On a une bonne moitié de France sur notre fresque facilement, je pense. Alors de la Bourgogne jusqu'à la Côte d'Azur.
0: Et est-ce que tu as envie de nous développer un petit peu sur le Conservatoire d'Espaces Naturels et ton rôle?
6: Alors, je suis animateur nature au Conservatoire des Espaces Naturels et plus précisément sur une autre île que l'île du Beurre, une qui est un petit peu plus au sud, qui s'appelle l'île de la Platière, qui est à peu près dans la même dynamique alluviale, mais où on va retrouver d'autres choses, d'autres espèces et un fonctionnement hydro qui est un petit peu plus particulier.
0: Bah, merci beaucoup, Alex.
6: Bonne journée à vous.
0: Tu t'appelles comment?
7: Zélie.
0: Et vous?
8: Eve.
0: Et vous venez souvent aller à l'île du Beurre?
7: Non.
0: Non? Vous non plus?
8: C'est notre première fois.
0: Ok, d'accord. Et qu'est-ce que vous êtes venu faire ici?
8: On a fait notre premier bout de Via Rona et on est tombé sur l'île du Beurre.
0: D'accord. Vous êtes en vélo?
8: Un mini bout de vélo.
0: Et vous avez eu le temps de passer sur des certains stands. Vous avez fait un tour déjà?
8: On a tout fait. On a fait les ateliers créatifs, on a joué au chamboule-tout, on a fait du memory empreinte d'animaux, On a regardé les abeilles, on a fait le jeu de plateau, on a regardé le centre d'observation. Et voilà, oui, on revient de se promener.
7: La maison des insectes.
0: Et vous avez passé un bon moment ?
8: C'était super.
0: Bonjour, vous vous appelez comment ?
9: Cédric.
7: Paul.
0: Et vous êtes déjà venu à l'île du Beurre ou vous venez régulièrement ?
9: Oui, moi je venais quand j'étais petit en fait, quand j'avais 10 ans.
0: Et du coup, vous êtes venu, en fait c'est un peu un truc de nostalgie ?
9: Oui et non, je sais que j'aime bien la nature. Donc, puis j'ai vu qu'il y avait des travaux qui ont été faits récemment, donc c'était l'occasion de venir.
0: Ok, et du coup donc là c'est la fête de l'île du Beurre, il y a pas mal d'activités à droite à gauche, vous avez fait quelques trucs ?
9: Bah moi j'ai pas mal de connaissances sur la nature, mais justement la reproduction du castor, c'est bien pour les enfants, moi ils voient à quoi ça ressemble, et toute la cinémographie en fait est intéressante. Avant il y avait juste un aquarium, c'était bien, mais là ils ont vraiment fait sans mis les moyens quoi.
0: Ouais, la muséographie a bien évolué par rapport à avant.
9: Oui, c'est ça.
0: Et du coup, là, vous étiez au stand des hydromachines et vous avez trouvé ça intéressant ?
9: Oui, oui, carrément. Ça montre bien que tout ce qui est construction humaine, ça doit être pondéré sur le paysage.
10: Ouais. Mais le problème, c'est là où vous voyez, plus personne n'est inondé. Le problème, c'est que quand ils ont construit cette digue, bah, ils ont entraîné des inondations chez le voisin tous les 2-3 ans. Voilà, deux ou trois fois par tous les 10 ans, hop, ils sont inondés. Dans ce cas-là, on leur dit, vaut mieux enlever votre solidarité à Mont-Aval. Il n'y aurait pas le voisin, on pourrait leur dire, gardez votre digue, elle vous protège d'épisodes exceptionnels, mais qui peuvent être effectivement très dangereux. Voilà, donc c'est pour ça que dans certains cas, ça peut arriver, pas partout, il ne faut pas enlever toutes les digues, ça peut arriver qu'on enlève certaines digues. Alors maintenant qu'on a ça, comment est-ce qu'il faudrait faire pour avoir la plus grosse inondation possible, maintenant qu'on a un petit peu vu comment ne pas inonder ?
7: Bah, il faut remettre toutes les digues après ça.
10: Ouais, je remets la digue. Que la digue ?
7: Non, toutes les digues.
10: Bah là, il y en a deux. Voilà. Mais qu'est-ce que je peux faire d'autre pour qu'est-ce que je peux faire qui créerait des inondations sur la maquette ? Est-ce que ça a changé quelque chose qu'on mette en ligne droite tout à l'heure ?
7: Oui.
10: Ouais. Et qu'est-ce qui s'est passé qu'on a mis en ligne droite ?
7: Ça montait
10: de plus en plus. On a accéléré l'eau et du coup, elle a eu tendance à sortir plus facilement de son lit. Et enfin, là, on n'a pas testé encore. Les petites zones là où on a laissé le cours d'eau déborder, qu'est-ce qui se passe si on l'empêche de déborder dans la nature ?
7: Ça va encore monter.
10: Et ouais, et ben on va tester. Allez. Et cette fois, on devrait avoir le scénario catastrophe. Alors, est-ce que c'est naturel ça, la ligne droite ? Non, hein. Ça, c'est en général, alors surtout en montagne, ça, les torrents peuvent être en ligne droite, hein, mais en vallée, là, on est plutôt avec des méandres. Normalement, les cours d'eau, ça suit la ligne de crête, ça va faire des méandres, des virages. Mais si vous regardez des cartes avec les cours d'eau, bizarrement, il y en a beaucoup qui sont en ligne droite. Ça veut dire qu'il y a une intervention humaine. Pour plein de raisons, hein, la navigation, hein, faire circuler des bateaux, c'est beaucoup plus simple quand c'est en ligne droite que quand il y a tout ça à parcourir alors qu'ils passent tout droit. Pour l'agriculture aussi, hein, c'est plus facile de gérer plein de terrains quand c'est bien en ligne droite que là, c'est dans plein d'endroits tout biscornu, il faudrait mettre plein de ponts pour pouvoir occuper la zone, ou alors pour construire des villes et des villages, c'est plus simple quand c'est en ligne droite. Et aussi, à une époque, on s'est dit qu'en cas de crue, en ligne droite, on accélérait l'eau. C'était fait exprès. On se disait qu'on évacue la crue le plus vite possible vers la mer. Ça a été une théorie. On est en train de revenir dessus. Au contraire, maintenant, on est en train de faire des travaux pour revenir en arrière quand c'est possible. On reméandre parce qu'on s'aperçoit qu'il vaut mieux ralentir l'eau que de l'accélérer. Donc voilà pourquoi, des fois, vous regardez les cartes et que vous voyez tous les cours d'eau sont en ligne droite. C'est que l'humain est passé derrière. Je ne sais pas si vous avez des questions ou si vous voulez faire d'autres expérimentations sur la maquette ou voir d'autres scénarios, n'hésitez pas.

0: toutes les deux là.
1: Il faut interroger lesquels, j'en ai vu un. Les deux là, ok.
0: Les futurs mariés.
1: Ah, félicitations.
2: Merci.
1: Bonjour, vous vous appelez comment?
2: Stéphanie.
3: Etienne.
1: Ok, et du coup, là, c'est la fête de l'île du beurre. Vous êtes un gros groupe quand même. Vous venez souvent ici?
2: Non, c'est la première fois.
3: Okay. Première fois également.
1: Ouais. Et là, pourquoi? Enfin, vous êtes en grand nombre, c'est quoi l'occasion?
2: Alors, on n'en a aucune idée. C'est une surprise qui a été concoctée par nos amis.
3: Voilà.
2: On ne sait pas ce qu'on fait là et on ne sait pas ce qu'on va y faire.
4: Faire ça.
1: Est-ce que vous avez envie de nous décrire ce que vous avez prévu du coup pour le jeu?
4: Non, c'est une surprise en fait.
1: D'accord. Voilà. Et ben, en tout cas, ça va vous faire un beau souvenir, j'espère, en tout cas, de l'île du beurre.
2: Et ben, on va essayer. Ouais.
3: Ouais,
2: c'est sûr que ça va rester dans les annales.
1: Super. Merci beaucoup. Et puis, félicitations.
3: Merci.

0: la route, donc.
1: Aujourd'hui, vous avez fait un peu le tour des stands. Qu'est-ce que vous avez fait?
0: Alors pour l'instant, on n'a pas encore trop commencé. On est vraiment passé à la buvette parce qu'on est vraiment des gros alcooliques. Mais après, on a été se balader, tout ça. Mais c'est vrai qu'on n'a pas encore fait trop le tour des stands. Mais ça a l'air d'être bien sympa. Et puis on n'était même pas au courant que c'était prévu aujourd'hui. Donc,
1: Eh ben, merci beaucoup. Bonne balade.
0: Merci à vous.
1: On continue à allonger les berges du Rhône à côté de l'île du Beurre et je retrouve Jérémy qui est animateur pour le Centre d'observation de la nature de l'île du Beurre. Bonjour Jérémy.
2: Bonjour.
1: Est-ce que tu peux nous présenter ce stand qui s'intitule mini-jeux autour de la nature? Est-ce que tu as envie de nous le présenter un petit peu?
2: Bah avec plaisir, ouais. L'idée, c'est que pour se balader ou tout ça, des fois, on a des enfants, on ne sait pas comment les occuper. En fait, avec pas grand-chose, des morceaux de bois, des cailloux, différentes choses, on peut faire tout un tas de petits jeux. Il y a un jeu qui est très bien connu, c'est le morpion. On fait des croix avec les quatre morceaux de bois. Ensuite, on prend des cailloux, des escargots, des noyaux, peu importe, et on peut lancer le jeu. Il y a d'autres petits jeux, un jeu qui s'appelle la Rouma, qui est originaire de l'Inde. En fait, j'ai fait des petits bols en terre, mais on peut s'amuser à faire quatre petits trous dans la terre et un plus gros trou. Ce plus gros trou, c'est la Rouma. Ensuite, on met deux pions dans chacun des petits bols, et le but du jeu, c'est de réussir à tout mettre dans le plus gros bol. Voilà.
1: D'accord, donc l'idée en fait c'est vraiment de présenter des jeux qui peuvent être faits n'importe où.
2: Voilà, on arrive, on n'a rien, on a oublié ces jeux à la maison, comment je fais, je m'ennuie, il y a plein de petits jeux à faire juste avec ce qui nous entoure et on peut s'occuper comme ça très facilement.
1: D'accord, et ça marche bien, t'as essayé lors d'une balade avec des amis de lancer un petit jeu en faisant des trous dans la terre, ça a son petit effet?
2: Ah oui, j'ai même testé avec mes enfants et ça fonctionne bien, ouais. Quand il y a un moment, on fait une pause, on est en rando, on est fatigué, qu'est-ce que je fais, je m'ennuie, viens, on va trouver un jeu. Et voilà, ça fonctionne bien, ouais.
1: T'as envie de nous présenter les autres?
2: Si tu veux, alors celui-là est un peu plus compliqué, il s'appelle le Puluc. En fait, on a 10 bâtons qui sont alignés. Entre chacun de ces bâtons, ça fait une case. Ensuite, on joue avec des feuilles, ce qui fait nos pions. Et il faut un dé. Comment trouver un dé dans la nature? En fait, on prend deux petits morceaux d'une branche qu'on fend en deux. Il en faut quatre comme ça. Du coup, vu qu'ils sont fendus, il y a une face plane et une face arrondie sur chacun de ces quatre petits bâtons. On lance le dé. Si une face plane, ça fait un point. Une face arrondie, ça compte pas. Donc si je lance, j'ai trois faces planes, j'ai trois points. Je lance, j'avais quatre faces planes, j'ai quatre points. Donc je lance mon dé. En fonction du score, j'avance de temps de case. Une, deux, trois, quatre. On joue chacun notre tour. Et si je tombe sur une case où il y a une des feuilles de mon adversaire, lui, il peut plus jouer sa feuille. Et moi, le but du jeu, c'est que j'arrive à aller jusqu'au bout du plateau de jeu. Une fois que si ça arrive, je récupère tout le tas. S'il y a des feuilles à lui, je lui enlève du jeu et je remets mes feuilles en jeu. Et ainsi de suite, jusqu'à ce qu'il y en ait un des deux qui n'ait plus de feuilles.
1: Super. Est-ce que tu as, en quelques mots, Jérémy, tu veux nous parler un petit peu de toi, de ton rôle en tant qu'animateur à l'île du Beurre?
2: Moi mon rôle c'est un peu de coordonner un petit peu tout ce secteur d'activité, de sensibilisation au sein de l'association. Donc je travaille pas tout seul, on est deux, il y a ma collègue Marie aussi, où l'idée c'est d'aller à la rencontre des enseignants, tout ça, de répondre à leurs attentes. Ce qu'on préfère faire c'est monter des projets, donc c'est-à-dire on va faire plusieurs séances sur l'année. À chaque fois, c'est vraiment à la carte. On n'a pas de choses clés en main. C'est en discutant avec les enseignants en fonction des envies, des attentes, de leur projet de l'année. Et ensuite, soit on se déplace dans les écoles, soit généralement, quand c'est un projet, ils viennent au moins une fois sur notre site à l'île du Beurre pour différentes thématiques. Voilà.
1: Merci beaucoup, Jérémy.
2: Avec plaisir. Bonne journée.
1: Vous vous appelez comment?
3: Ludivine.
1: Et du coup, donc, vous êtes sur l'île du Beurre en famille, vous êtes un bon petit groupe. Qu'est-ce que vous êtes venu faire aujourd'hui?
3: On est venu participer à des ateliers pour la journée de découverte. Et voilà, simplement, on en a fait quelques-uns, c'était très sympa.
1: D'accord, du coup, vous êtes avec trois jeunes. Donc, il y avait un atelier de fabrication d'instruments. Est-ce que vous avez envie de nous en parler un peu?
3: Oui, vous en parlez, c'est très intéressant, mais il faut expliquer comment on a fait. C'était très adapté aux enfants et ils ont beaucoup aimé faire l'activité. C'était très simple, avec du bois de sureau, il fallait enlever la membrane qui était à l'intérieur. C'était très simple. Voilà, ils ont vraiment aimé l'atelier.
1: Ok, et qu'est-ce que vous avez fait d'autre?
3: On est allé observer là-bas dans les objectifs les oiseaux. On a pu voir une aigrette. C'est ça, une aigrette. Et on a participé à une autre activité, un monsieur

0: Nous présenter différents jeux faits à partir d'objets de la nature très simples, et c'était très intéressant, c'était chouette aussi. On a fait un spectacle de marionnettes qui raconte finalement, on apprend des choses sur différents animaux qui peuvent se trouver sur l'île Aubert. Donc pareil, c'était très intéressant, c'est rigolo, elles ont bien aimé les filles, donc ça permet un petit peu de les captiver. Voilà.
1: Passez une bonne journée, merci.
0: Merci à vous aussi.
1: Je suis à présent avec Lisa, qui a un drôle de passager. Bonjour Lisa.
2: Bonjour.
1: Est-ce que tu peux nous présenter un petit peu ton compagnon et puis nous te présenter toi et ce que tu fais ici?
2: Alors mon compagnon est appelé Moustiquette, donc c'est un moustique-tigre géant, voilà, que je porte à l'avant de mon corps. Le but du jeu, c'est de déambuler avec et de sensibiliser du coup les personnes au fait de faire attention aux eaux stagnantes pour limiter la prolifération du moustique-tigre en France.
1: Et tu es rattachée à quelle structure du coup ?
2: Alors du coup, pour cette intervention, je suis en partenariat avec l'Agence Régionale de Santé et ma structure, c'est le CPIE des Monts du Pilat. Ça veut dire Centre Permanent d'Initiative pour l'Environnement.
1: Et donc ce gros moustique même, avec une belle casquette rose sur laquelle est écrite « Heureux loup », j'ai l'impression qu'il est un peu interactif. Tu veux nous en parler un peu plus ?
2: Oui, tout à fait, il est interactif. En fait, il a le ventre qui s'ouvre et à l'intérieur, sur un des côtés, j'ai un cycle de vie pour expliquer que l'important, c'est d'agir sur la phase larvaire donc aquatique du moustique-tigre. Et de l'autre côté, en fait, les personnes peuvent tirer des petites étiquettes et sur ces étiquettes, en fait, ils vont trouver différents gîtes larvaires. Donc un gîte larvaire, ça peut être un arrosoir qu'on a laissé traîner, mais ça peut être aussi les regards d'eau qui ne sont pas forcément réfléchis pour que l'eau s'évacue tout le temps correctement.
1: Est-ce que vraiment la prolifération des moustiques vient principalement de ces eaux stagnantes de particuliers ?
2: Oui, en fait, sans ces eaux stagnantes, ça veut dire qu'on a le cycle de vie qui s'arrête, donc on n'a pas une nouvelle génération de moustiques. Donc en fait, c'est vraiment la clé de la lutte et de la limite de la prolifération du moustique-tigre, c'est de s'intéresser à ces eaux stagnantes. Et donc, ces eaux stagnantes, on n'est pas sur des mares, sur des étangs, on parle vraiment des éléments qu'on va laisser traîner ou tout ce qui va être anthropique, donc lié aux humains, la piscine qu'on a laissée pendant 2 mois sans chlore, l'arrosoir, voilà, c'est le récupérateur d'eau de pluie. Donc on est vraiment sur des récipients, sur des objets. En fait, le moustique-tigre, il va aller sur une paroi verticale et il va mettre ses œufs au-dessus de la surface de l'eau, collés contre la paroi. Et c'est donc quand l'eau, elle va augmenter, submerger les œufs, que là, on va avoir l'éclosion et un nouveau cycle qui se met en place, qui va durer à peu près une semaine. Donc globalement, si on veut lutter contre le moustique-tigre, c'est vraiment la solution.
1: Et il me semble que donc le CPIE, le Centre Permanent d'Initiative pour l'Environnement, vous avez un autre stand ? Est-ce que tu as envie de nous en parler un petit peu ?
2: Et oui, tout à fait. Alors l'autre stand, c'est la valorisation d'un inventaire, donc cette fois-ci sur les abeilles sauvages. On a réalisé cet inventaire en 2025 et donc on l'a réalisé dans tout le Pilat, la partie Loire et la partie Rhône. Et là, donc on valorise les résultats de la partie Rhône et c'est un joli prétexte aussi pour parler de biodiversité et de comment on accueille ces abeilles sauvages chez nous.
1: Merci beaucoup, Lisa.
2: Et pas de rien.
3: Regarde.
1: Tu t'appelles comment ?
3: Mohamed.
1: Ok, bah, enchanté Mohamed.
3: Moi je veux chercher des fraises.
1: D'accord, tu en as la cherche autour de l'île du Beurre ?
3: Avec maman.
1: Et vous vous appelez comment du coup ?
4: Yanissa.
1: Enchanté. Du coup vous venez souvent à l'île du Beurre ?
4: Oui, je viens souvent, je suis de Condrieu. Donc je suis originaire de Condrieu, donc je viens régulièrement. Oui.
1: Et quand ? Et toi tu viens souvent aussi avec ta maman ?
3: Bah oui.
1: Ouais. Et qu'est-ce que vous faites ?
3: On cherche des fraises toute la journée.
1: Toute la journée, ok.
4: En général, je prépare un petit parcours. Ils doivent chercher des petits trésors. D'accord. Donc voilà, je leur demande de chercher des cailloux, des fleurs de telle couleur, des insectes. Et puis on regarde tout ça ensemble. Ou sinon, je leur demande tout simplement quelque chose qui fait du bruit. Ou qui est plus petit qu'eux, plus grand qu'eux. Et ça fonctionne bien en général.
3: Maman, tu peux faire avec l'eau.
0: Oui.
1: Et du coup, ouais, donc vous venez régulièrement. Et là, aujourd'hui, vous êtes venu pour la fête de la nature.
0: Tout à fait, c'est ça.
1: Vous êtes un petit peu promené déjà. Vous avez fait quelques activités.
0: Alors, on commence tout juste. On a pu regarder donc le centre d'observation et faire les jeux sur le castor, autour du castor. Donc, on a appris beaucoup de choses sur le castor. C'était très intéressant, même pour nous adultes. Alors que la cible était pour les enfants, mais même pour nous, ça a été enrichissant.
1: Vous avez envie de nous parler un peu de cet atelier ?
0: De l'atelier, ben, je trouve qu'il est bien pensé, parce que chaque enfant a une carte. Donc la carte cible un endroit du corps du castor, et puis ils vont dans la boîte correspondante, et avec l'objet, ils apprennent quelle est l'utilité de cette partie du corps.
1: Vous êtes venue nombreuses, non ?
0: Oui, je suis venue avec une amie et sa fille.
1: Très bien, bonjour. Et là, du coup, vous avez un objectif, un prochain atelier, vous allez peut-être regarder les petites flèches.
0: Les marionnettes, là, le spectacle des marionnettes qui va pas tarder à commencer. Ouais, on va y aller et se rafraîchir. Là, on va prendre un petit goûter d'abord et puis on va essayer de découvrir les autres ateliers.
1: Merci beaucoup.
0: Avec plaisir. Bonne journée.
1: Je suis à présent avec Sodis de l'Office de tourisme Vienne-Condrieu. Bonjour Sodis.
5: Bonjour.
1: Est-ce que tu peux nous présenter un petit peu ce que tu fais sur cette fête de l'île du Bain ?
5: Alors ici, aujourd'hui, on est présent. L'Office de tourisme, on fait beaucoup plus d'actions en hors les murs, c'est-à-dire de venir sur les événements ou animations où on peut rencontrer du monde. Et donc, on est là pour présenter, informer, montrer tout ce qu'il y a d'intéressant sur le territoire de Vienne-Condrieu.
1: De quelle manière vous présentez l'île du Bain aux gens qui viennent vous voir dans vos bureaux ? Donc ils sont à Vienne, c'est ça ?
5: Alors, ils sont à Vienne, oui, au pavillon du tourisme qui est juste au bord du Rhône. Et comment on présente l'île du Beurre ? Ça fait partie des gros points d'intérêt du territoire. C'est une zone naturelle qui est familiale. On présente souvent ce lieu pour tout ce qui est les familles avec les enfants. Il y a pas mal de parcours, alors en plus de la maison qui vient d'ouvrir, mais il y a aussi le sentier des Grands Crus maintenant qui monte jusqu'au belvédère de Tupin-et-Semont, qui permet d'avoir un très beau panorama sur toute la vallée et les vignobles. En plus d'avoir des panneaux qui expliquent le travail des vignerons. Et il y a aussi également un parcours avec l'application des Gnolus, qui est une application gratuite. C'est du géocaching pour les enfants. Et pareil, il y a un parcours qui suit ce même sentier à faire avec les enfants, où ça rend un peu plus ludique. En plus, ils ont un petit cadeau à la fin. Donc voilà, en plus d'être une zone naturelle, protégée, il y a des explications. Donc ça reste un point d'intérêt à voir.
1: Merci beaucoup, Sabis.
5: De rien, merci à vous.
1: Bonjour.
6: Bonjour.
1: Vous vous appelez comment ?
6: Robin.
1: Bonjour. Donc vous venez souvent, vous prenez à l'île du Bain ?
6: On vient de temps en temps, on va se promener et regarder les hérons. Ils viennent souvent nidifier en fait. Il y a moyen d'en voir beaucoup.
1: D'accord, c'est un spot assez prisé pour ça ?
6: Oui, tout à fait, je pense. Il y a pas mal de monde qui vient. Des gens, bon, on peut venir avec des enfants, mais des gens patients aussi qui photographient les oiseaux.
1: Et vous, vous êtes du coup passionné d'oiseaux, de hérons, de photos ?
6: Amateur. Ouais. Amateur de balade aussi.
1: Et aujourd'hui, donc, vous êtes là pour l'île du Bain, en fait. Oui. Vous êtes promené un petit peu ? Vous avez suivi quelques activités ?
6: Oui, on s'est promené. On a vu le spectacle de marionnettes avec les enfants. On a loupé le stand des abeilles, malheureusement. Et là, on vient de faire le petit atelier sur la gestion des cours d'eau. C'est intéressant.
1: D'accord. Qu'est-ce que vous avez appris ?
6: Pourquoi le fait d'avoir des digues, ça protège tel village, enfin le village qui a des digues, mais par contre les villages en aval ou en amont, ça peut revenir sur eux, les inondations, quand il y a des crues. C'est intéressant. Une gestion collective en fait.
1: Et là je vois que le reste de la famille est en train de s'amuser sur un autre atelier.
6: Sur les castors là. Ils apprennent l'anatomie des castors.
7: Vous venez d'écouter un reportage sur la fête de l'île du Beurre. Nous espérons que vous avez passé un bon moment et peut-être nous retrouverons-nous l'année prochaine pour une nouvelle édition de ce moment privilégié au cœur de la nature. Vous retrouverez toutes les informations et les dates des nombreux événements organisés tout au long de l'année par le Centre d'observation de la nature de l'île du Beurre sur son site internet www.iledubeurre.org. Merci à toute l'équipe de l'île du Beurre pour son accueil et merci à vous, auditrices, auditeurs, pour votre écoute. Cette émission était accompagnée du morceau Harvest de Neil Young. Bonne journée sur les ondes de Radio DC et à bientôt.

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1: Bonjour à toutes et à tous. Vous êtes bien à l'écoute de la bidomadaire sur Radio d'ici. On est en direct ce mardi, mais aussi en rediffusion tout le reste de la semaine. Et on est trois aujourd'hui pour cette bido. Donc, il y a Quentin avec moi.
2: Bonjour.
1: Il y a aussi Lélé à la technique. Salut.
3: Bonjour tout le monde.
1: Et on va commencer par notre petit son habituel avec une citation souvent assez élevée, envolée de DI.
4: Et top. Vous devriez visiter Anvers, rien que pour l'endroit. Coluche. Et top.
1: Bon, ben voilà, pas grand-chose à en dire, si ce n'est, est-ce que vous avez déjà visité Anvers ?
2: Non, je ne connais pas du tout.
3: Du tout, mais j'ai bien apprécié le jeu de mots, en tout cas.
1: Ouais, bon, moi non plus, je n'ai pas visité. Voilà, c'est fini pour cette auberge espagnole. C'était rapide, c'était express. Et maintenant, je vais laisser la parole à Éléonore, qui va faire une petite interview avec une personne qui vient nous parler de l'hirondelle du centre de soins pour animaux sauvages.
3: Et oui, effectivement, parce que face à l'afflux d'animaux sauvages blessés liés à la canicule, le centre de soins l'hirondelle, situé à Saint-Forgeux dans le Rhône, tire la sonnette d'alarme. Nous en parlons aujourd'hui au téléphone avec Anne Fourier, qui est chargée de développement. Bonjour Anne.
5: Bonjour.
3: Alors merci d'être avec nous en direct aujourd'hui par téléphone.
5: Alors, merci à vous pour l'invitation.
3: Avec plaisir. Alors du coup, vous avez lancé une alerte très forte ces derniers jours. Qu'est-ce qui se passe concrètement à l'hirondelle en ce moment ?
5: Alors, il y a deux choses dramatiques qui se sont passées. Il y a déjà une canicule qui est vraiment du jamais vu en France, de ce qu'on vient de vivre là sur le mois de juin, qui a été vraiment catastrophique pour toute la faune, la biodiversité en général. Et effectivement, ça a eu des conséquences gravissimes sur le centre de soins. Donc je rappelle que l'hirondelle, c'est le centre de soins qui récupère toute la faune sauvage blessée, oiseaux et mammifères du Rhône, de la Loire, de la Drôme et de l'Ardèche.
3: Ça fait beaucoup de départements.
5: Ça fait beaucoup de départements, ça fait beaucoup d'animaux en détresse sur ce secteur, surtout sur la semaine qu'on a vécue. Et malheureusement, depuis samedi midi, on a dû fermer nos portes à tous les nouveaux pensionnaires, puisqu'en fait, on est arrivé au bout du bout. On a recueilli en 5 jours 1000 animaux. C'est clairement du jamais vu à l'hirondelle. Et ce qui s'est passé dans la nature, je pense que c'est extrêmement gravissime, puisque nous, on recueille effectivement ces animaux, mais je pense que les mortalités au nid et au sol ont été absolument, c'est inquantifiable pour nous, mais qui vont avoir des conséquences, en tout cas gravissimes, sur les prochaines années.
3: D'accord. Et alors du coup, vous parliez des animaux au nid et au sol, je voulais vous demander quels animaux arrivent le plus en ce moment justement, et alors, en quoi la canicule aggrave-t-elle cette situation ?
5: Alors, les martinets noirs, notamment, hein, c'est vraiment l'espèce phare qu'on récupère en masse. Je pense que plus de 80% c'était des martinets noirs. On a tous les martinets, on a celui à ventre blanc, les hirondelles aussi de fenêtres qui ont beaucoup été impactées par la canicule. En gros, pour faire simple, c'est des animaux qui nichent sous les toits. Quand il fait 40 degrés sur le trottoir, il en fait 60-70 sous les toits. Donc l'animal, pour échapper à cette fournaise, va se jeter dans le vide. Et comme on est sur une période de nidification, encore avec tous les petits onis en duvet non plumés, qui sont à peine grands en fait, hein, pour partir, ces animaux soit vont mourir au nid, soit vont se jeter dans le vide et atterrir au sol. Donc en fait, ce sont les particuliers, les gens comme vous et moi, qui voyons ces animaux au sol et les récupérons. On a eu des témoignages sur Lyon, je pense à Lyon, mais je pense à toutes les grosses villes, hein, là où on a beaucoup de martinets, où les martinets tombaient comme des mouches, tomber sur la tête des gens. Je rigole vraiment pas sur ce terme-là, c'est complètement hallucinant. Et oui, on est là pour tirer une sonnette d'alarme vraiment par rapport à ça, parce que là, les conséquences vont être dramatiques et pour l'espèce, et aussi pour les insectes qu'il consomme, puisqu'en fait un martinet consomme 20 000 insectes par jour, dont les moustiques, oui, tigres. Donc je vais pas vous faire un dessin de ce qui va se passer les prochaines années quand on aura plus les bébés. Les bébés qui sont nés cette année sont quasiment tous pour moi morts. Alors attention, je suis pas scientifique, hein, j'ai pas fait des études là-dessus, mais moi c'est un constat que je fais. On est vraiment en première ligne, on est sur le terrain, on voit les choses. Je pourrais pas vous donner de chiffres ou de pourcentages, etc. Mais clairement, on a un problème. Et c'est pas pour nos enfants ou nos petits-enfants. C'est vraiment là, maintenant, donc, tout de suite. Il y a vraiment un très, très gros problème actuellement. Et c'est pour ça que là, nous, on est là pour alerter. On peut faire constater, on peut faire venir les gens, les élus, le pouvoir public, pour venir voir ce qui se passe réellement. On va rien leur demander. Hein. On veut juste qu'ils voient les choses, en fait, hein, qu'ils se rendent compte de ce qui se passe. C'est grave, c'est gravissime. Voilà. Pardon, c'est vraiment pas très joyeux, mais
3: on est là pour ça aussi, pour partager voilà, sur ce genre de situation qui est, comme vous dites, alarmante. Et concrètement, du coup, de quoi le centre a-t-il le plus besoin aujourd'hui pour faire face à cette situation et à cette saturation?
5: Alors, nous, on veut vite, vite rouvrir, parce que chaque jour de fermeture, là, c'était plus de 200 animaux, c'est peut-être bien plus, qui n'ont pas de solution, puisqu'on est seul sur les secteurs que j'ai mentionnés au tout début. Donc, on a vraiment cette urgence de rouvrir. Pour rouvrir, nous, il faut qu'on relâche les animaux qui sont arrivés, là, entre-temps, une semaine. Donc, il y en a pas mal qui peuvent être relâchés. D'ailleurs, il y a une petite vidéo qui est sortie sur nos réseaux sociaux
3: qui montre un relâche de
5: 78 martinets. Oui. Voilà, c'est 78 sur 1600 animaux qui sont enfin au centre, mais c'est quand même 78. Donc nous, l'idée, c'est qu'on puisse vraiment reprendre en fait le fil, de rouvrir au plus vite. Bien sûr, on a besoin de dons, évidemment, comme toute association, parce qu'on est un peu les seuls à porter en fait cette immense responsabilité. Parce que voilà, au niveau de l'État, on n'a rien. Voilà, c'est très maigre au niveau des subventions publiques. Mais je suis, voilà, encore une fois, voilà, on a besoin de dons des particuliers. Et bien sûr, bah, des bénévoles qui peuvent s'investir. Alors, plusieurs jours, ce serait l'idéal, parce que nous, on a un temps de formation qui est quand même assez long, mais qui viennent s'investir. Alors, à Saint-Forgeux, il n'y a pas de durée minimum, mais sur Chalencon, le site dans la Drôme, une dizaine de jours serait génial.
3: D'accord. Donc, appel aux dons, appel aussi aux bénévoles qui veulent s'investir, se former auprès du centre. Et aussi peut-être de matériel, de relais au niveau du transport.
5: Là, actuellement, oui, on aura besoin aussi de relais, de personnes pouvant faire des trajets. Mais comme on est fermé, en fait, on a arrêté tous ces transferts, tous ces trajets. Mais oui, si vous avez une voiture, vous aimez conduire, les frais, eux, peuvent être déductibles des impôts. Donc voilà. Oui, avec grand plaisir, on va chercher en fait des rapatrieurs un peu de partout sur ces quatre départements. Une fois qu'on va rouvrir, de toute façon, on va relancer effectivement la machine et on voudrait étoffer en fait cette équipe là de bénévoles. Mais voilà, donc là, n'hésitez pas à nous contacter. On a un site qui, donc, c'est www.hirondelle.ovh, et on a la boîte classique contact au singulier aussi @hirondelle.ovh pour nous contacter et voilà, et nous aider comme ils peuvent, ou vous, de partager des publications sur les réseaux, ça aussi, hein, ça c'est très, très important pour nous, de nous donner du poids, de la force en fait sur notre com, pour pouvoir un petit peu, voilà, faire réaliser à tout le monde ce qui se passe réellement, parce que je crains que dans une semaine tout le monde l'aura oublié, malheureusement. Mais et en plus, il y a une nouvelle canicule qui s'annonce à début juillet. Je suis pas inquiète, vous savez pourquoi? Parce que moi, je pense qu'en fait, il y aura très peu d'animaux qui vont encore avoir besoin d'aide. En fait, j'en aurai, c'est une certitude. Hein. On est sur entre 50 et 100 arrivées par jour. Mais très sincèrement, avec ce qui s'est passé là, j'ai pas les chiffres encore, je vois pas dans l'avenir, mais je suis pas si inquiète que ça sur une nouvelle canicule début juillet. Voilà, c'est tout ce que je peux vous dire.
3: Et ma dernière question, Anne, c'est si vous aviez un message à adresser aux auditeurs, auditrices et plus largement aux décideurs et décideuses du territoire, quel serait-il aujourd'hui ?
5: Les décideurs, bah, je sais qu'ils peuvent faire beaucoup de choses. Là, très clairement, c'est d'intégrer dans les nouvelles habitations, les nouvelles constructions, d'intégrer des nichoirs à martinet. On a besoin du martinet, on a besoin de lui pour la suite. Hein, pour et c'est vrai que les dérèglements climatiques, avec ces canicules de plus en plus intenses, bah, vont faire disparaître cette espèce. Donc, pour vraiment la maintenir, la préserver, des nichoirs vraiment conçus, bien mieux ventilés, pas plein sud. Toutes ces petites choses-là commencent à être un peu réalisées à droite à gauche. Nous, on a des communes qui se lancent là-dedans, qui ont envie vraiment d'aider. Voilà, ça, c'est des vraies choses concrètes qui peuvent aider tout de suite le martinet, parce que j'insiste, hein, c'est pas dans 2 ans, c'est pas dans 10 ans, c'est maintenant. Et au niveau de nous particuliers, rester sensible effectivement à la cause animale, soutenir des assos comme nous, et puis faire attention aussi à tous nos déplacements, la voiture, tous ces petits gestes en fait, hein, c'est nos petits colibris, faisons notre petit colibri de partout, même si effectivement le dérèglement climatique il est bel et bien là, je sais pas réellement si ça va pouvoir reculer, mais en tout cas si chacun fait un peu.
3: Merci beaucoup Anne pour ce passage à l'antenne. Je laisse la parole à Manon qui veut ajouter quelque chose.
1: Je voulais juste poser une question parce que j'ai rencontré une personne qui habite en Ardèche et qui va déposer des bassines, des baignoires pour bébés dans la forêt avec de l'eau et qui les remplit. Est-ce que ça c'est quelque chose qu'on peut faire aussi qui est utile?
5: Oui, dans l'idée, bien sûr, apporter de l'eau aux animaux, ils en ont besoin. On est d'accord, les rivières s'assèchent, etc., etc. Simplement, apporter de l'eau, il peut y avoir des risques de noyade, donc il faut juste que ça soit bien fait, avec une petite rampe, des cailloux, des choses comme ça. Parce que là, le hérisson, il va rentrer dans la bassine, et si ça se trouve, il ne peut plus ressortir. Voilà. Donc il y a toutes ces petites choses-là qu'il faut vraiment prévoir avant. Ensuite, l'eau va stagner, parce qu'il n'y aura pas de mouvement ni d'oxygène, donc ça peut me déranger par rapport aux maladies. Puis ensuite tous les animaux qui vont passer boire, effectivement, s'il me suffit qu'il y en ait un malade pour contaminer tout le monde. Donc en fait c'est toutes ces petites choses où je sais que vous voulez aider, je trouve ça absolument génial, et oui il y a besoin, mais il faut le bien faire. C'est pour ça que moi ces conseils là je suis toujours un tout petit peu vigilante pour vraiment donner les bons conseils et pas faire de bêtises, pour vraiment que ce soit un vrai plus pour les animaux et pas le contraire, parce que des bassines dans les jardins, je sais qu'il y en a beaucoup qui font, l'eau est sale, il y a les moustiques qui vont se développer, etc. Et puis effectivement il y a des risques de noyade énormes, même juste une abeille, on a besoin de nos abeilles aussi, et je sais que ça c'est pareil, donc pourquoi pas, trouver une petite solution, en tout cas faire les choses bien et se renseigner sur internet, alors sur les bons sites, j'en aurais pas là à vous conseiller tout de suite maintenant, mais essayez vraiment de creuser un peu l'histoire, parce que moi je pense que ça peut aider bien évidemment, mais il faut juste que ça soit bien fait, voilà.
1: Ok, merci beaucoup. Merci Anne, au revoir.
5: Merci à vous, merci beaucoup, vous passez une bonne journée, au revoir.
1: Merci à toutes les deux pour cette interview et pour cette alerte. On va passer maintenant aux annonces.

0: Et j'ai le plaisir de débuter les annonces cette semaine avec l'association C'est Maintenant, une association annonéenne donc qui se soucie de l'environnement et de la propreté notamment sur Annonay et les environs, donc la pollution. L'association C'est Maintenant sera présente cette année encore place des Cordeliers et dans le quartier du Zodiac pour offrir une animation pédagogique aux enfants. Leur stand Tri le plastique en musique proposera un jeu de loi ludique orienté sur la meilleure connaissance du plastique, renvoyant à des fiches thématiques et permettant à l'enfant de répondre aux questions posées. Ce même jeu de loi pourra aussi l'orienter vers l'atelier de fabrication d'instruments de musique, donc percussions et maracas, à base de pots de plastique en tout genre, pour mieux le sensibiliser au tri de ce matériau. Ces animations seront donc présentes le 30 juin, 1er et 2 juillet, place des Cordeliers, et le 10 juillet dans le quartier du Zodiac. L'association vous donne également rendez-vous le samedi 20 septembre, donc après les vacances. On vous le rappellera, ça se passera le matin, et donc sur Annonay, et c'est à l'occasion du grand nettoyage de la planète, le World Cleanup Day, et l'association espère bien sûr de nombreux et de nombreuses volontaires.
1: Ce jeudi 2 juillet, Ciné-Molette, le cinéma associatif de Saint-Julien-Molin-Molette, vous propose une projection de film « L'affaire Abdallah », documentaire français de Pierre Carle. Alerté par une membre du comité de soutien à Georges Abdallah, Pierre Carle décide d'enquêter sur l'histoire de ce militant communiste libanais. Georges Abdallah est incarcéré en France depuis 1984, ce qui en fait le plus ancien prisonnier politique de France. Il a depuis été libéré et immédiatement expulsé du territoire français en 2025. Ce travail d'enquête n'a jamais été mené. Aucun média important ne s'est saisi de l'affaire depuis que Georges Abdallah s'est fait attribuer à tort une vague d'actes terroristes justifiant sa détention. La séance sera suivie d'un échange en présence du réalisateur.
2: Et le lendemain, le vendredi 3 juillet, ce sera Le garçon qui faisait danser les collines qui sera projeté. C'est un film de multinationalité, Macédoine, République tchèque, Serbie, Croatie, de Georgi M. Unkovski. Ahmed, 15 ans, grandit au milieu des montagnes de Macédoine où il garde les moutons de son père tout en prenant soin de son petit frère. Mais lui, ce qu'il fait rêver, c'est la musique. Énorme coup de cœur pour ce film et son humour détonnant. Le conflit entre tradition et modernité est chroniqué avec vivacité et drôlerie dans ce feel-good movie, qui déjoue souvent les clichés sur la représentation de la vie rurale dans les Balkans. La séance sera en Vostfr.
0: Ça fait super envie en tout cas.
2: Ouais, c'est clair.
0: Et du 5 au 9 juillet, Ciné-Molette présente son ciné-estival spécial années 80. Avant la pause estivale et le départ de son projecteur en tournée d'été dans les villages voisins, Ciné-Molette vous propose 5 films sur 5 soirées à Saint-Julien-Molin-Molette. Ça commence dimanche 5 juillet à 20h avec La femme la plus riche du monde. Le lundi 6 à 21h, ça sera Diva. Ensuite, le mardi 7 à 21h, L'inconnu de la Grande Arche. Mercredi 8 juillet, ça sera En plein air à la Brasserie du Pilat à 22h avec Police Flash 80. Et pour finir, le jeudi 9 juillet, on reste en plein air, mais cette fois au Calvaire, un peu au-dessus de la radio avec Juste une illusion vers 22h. Vous pouvez retrouver tous les synopsis sur le site internet de Ciné-Molette.
2: Juste pour préciser, l'affaire Abdallah, ce sera à 20h30 jeudi et le garçon qui faisait danser les collines vendredi, ce sera à 21h.

0: Et on reste à Saint-Julien parce que ça joue à la ludothèque Tu joues justement le vendredi 3 juillet de 18h à 22h avec une pause pour partager un repas fait de ce que chacun chacune aura apporté. Vous avez donc le temps de faire quelques parties avant d'aller voir le film proposé par Cinémolette. Nya, nya, nya, nya.
1: Et toujours sur Saint-Julien pour une super soirée concert qui aura lieu ce samedi 4 juillet, place Bancel. C'est un concert organisé par IPA, Inter, Pila, Asso. Une soirée culturelle nouvelle, éclectique et familiale, tout en mettant à l'honneur les producteurs et productrices et acteurs, actrices locaux. C'est par ici que ça se passe. Retrouvez-nous pour une soirée haute en couleurs avec des artistes de qualité et une ambiance de folie. Au programme, La Mauvaise Foi, qui est un groupe de rock local. Ensuite, on aura Ketengo, musique du monde. Pipi Tornado, groupe national aux influences punk et lyriques. Et DJ KNX, reine lyonnaise de la platine. Il y aura des surprises sonores à partir de 18h et tout au long de la soirée, avec notamment une rediffusion en direct des concerts sur les ondes de Radio DC. Pour plus d'infos, lbdchamp@label.com où vous pouvez aller voir sur Facebook, il y a une page IPA Concert. Le tarif en pré-vente est à 15€, sur place à 20. Pour les 12-16 ans, c'est 5€ et pour les moins de 12, c'est gratuit. Il y aura aussi des buvettes et food trucks sur place.
2: Je vous parle maintenant d'un concert qui se tiendra à Quintenat. L'Harmonie des Muguets de Quintenat invite le duo reconnu Blue Moon à partager une belle soirée musicale d'été ce vendredi 3 juillet à 20h sur la place de l'église. La soirée débutera par une introduction réservée à l'harmonie locale avant que le duo Blue Moon s'intègre au groupe pour interpréter plusieurs grands classiques de la chanson française. Entrée et buvette en accès libre à tout moment. Il y aura un repli à la salle des fêtes en cas de pluie. Il n'y a pas de réservation. Et si vous voulez plus de renseignements, allez, on va se faire plaisir, un petit numéro là. Prenez votre papier, votre crayon. C'est le 06 89 95 86 68. On adore annoncer les numéros à Radio d'ici. Je pense que mes collègues confirment.
1: Mais tout à fait. C'est super. Mais c'est avec toi que j'ai pris cette habitude, hein.
2: De mettre les numéros.
1: Bah, non, c'est toi qui en phase à chaque fois qu'on a un numéro. Voilà.
2: Ouais.
1: Ça devient un petit rituel.
2: Ça peut être sympa d'en mettre quelques-uns, effectivement. Des fois, c'est nécessaire.
0: La récré festival, véritable parenthèse électro en pleine nature, revient pour une deuxième édition ambitieuse le 3 et 4 juillet prochain sur le domaine viticole Vézier à Chavanet, au cœur du Pila du coup. Rendez-vous à taille humaine et profondément attaché à son terroir. Ce festival valorise les talents émergents issus de la scène électro locale aux côtés d'artistes confirmés. Au programme notamment Italo Brothers, Mandy, Djibril Cissé aka Cheba, aka d'ailleurs Cheba, Jordan Patural, Echo 789, Foxium et bien d'autres. Sans oublier des ateliers tatouage, maquillage, coiffure et food truck, tout ça 100% local pour prolonger l'expérience. Et nouveauté cette année, un camping accueillera les festivaliers souhaitant dormir sur place.
1: Et on part sur le village de l'été. Donc il y a des propositions qui sont prévues tout le mois de juillet sur Annonay. Donc par exemple le jeudi 2 juillet, tiens, au hasard, on a une initiation à la sérigraphie des 6 ans. Il y a aussi une découverte et pratique du gaming. Le lundi 6, on a de nouveau un food truck préparé par les jeunes, de la découverte audiovisuelle et des mini-jeux parents-enfants. Voilà, je vous invite à aller sur le site de la mairie d'Annonay pour voir toutes les activités qu'il y a. Oui, Quentin, il y a aussi des petits ateliers radio.
0: Ouais, il y a des ateliers radio. Déjà, pour vous dire, le village de l'été devrait commencer à 17h30 au lieu de 16h30 comme c'était prévu à cause des fortes chaleurs. Mmh. On décale d'une heure, on finit toujours à la même heure, mais on décale d'une heure le début. Et oui, le vendredi, je n'ai pas la date sous les yeux parce que ça m'est pas venu, le vendredi 10, du coup à partir de 17h30, il y aura la radio qui sera là au Zodiac à Annonay, parce que les vendredis se passent dans les quartiers d'Annonay, et on fera du jeu de rôle.
1: Voilà, parce que sinon, c'est plutôt place des Cordeliers le reste
0: sinon,
1: de la
0: c'est
1: semaine.
0: Tout place des Cordeliers, ouais, voilà. Sauf le vendredi.
1: Mais oui. C'est du mercredi. Au vendredi.
0: Du lundi au vendredi.
1: Ah, d'accord.
2: Ouais. Disons-nous plus sur le jeu de rôle. Tu m'en as trop dit ou pas assez ?
0: Eh ben, j'ai repris une campagne du livre de Trouilleville, un jeu de rôle pour enfants, dans lequel on incarne des monstres, des petits monstres en tout genre, fantômes, loups-garous, squelettes, etc. Et leur but va être d'aider un petit fantôme qui s'est perdu et qui aimerait bien retrouver ses copains. Voilà, c'est fait pour toutes et tous, grands, petits. Voilà, ça dure environ entre 30 minutes et une heure. Ça dépend des
2: goûts. C'est une sacrée animation.
0: Mais voilà, dans l'idée, vous pouvez venir jusqu'à 3 voire 4 personnes. C'est cool.
2: Trop cool. Donc on te retrouve au Zodiac.
0: Au Zodiac, à la Sacoga le vendredi d'après. Mmh. Et si je ne me trompe pas, le mercredi encore d'après, donc le 22 juillet, on sera au centre-ville à Annonay.
2: Ok, super.

Le Cinépila propose un marathon ciné-jeu. Ça se passe ce samedi 4 juillet, donc à Cinépila, à Pélussin. C'est le marathon ciné-jeu à partir de 16h30. Alors, qu'est-ce qu'il y aura concrètement? Je vous le dis, des jouets, du jeu vidéo, du jeu de rôle, on en parle à l'instant. C'est l'heure de la récré pour les petits comme pour les grands, il n'y a pas de raison. Animation et surprise avec les Ciné-Pampilles. Les Ciné-Pampilles, je vous rappelle, c'est le groupe de jeunes en fait qui s'est formé à Cinépila il y a quelques années pour proposer des soirées spéciales. Et c'est souvent des soirées animées avec des projections de sagas, Harry Potter, Star Wars, ce genre de choses. Voilà, donc en fait, si vous avez envie de venir le samedi 4 juillet, ça coûte 5 euros pour une séance à partir de 2 films. Voilà. Le programme, donc, à 16h30, Panique tout court, j'imagine que c'est un court-métrage, c'est dès 6 ans. À 18h30, il y aura Toy Story 5, et après cela, il y aura une pause repas avec le food truck Ticoin Réunionnais. 21h30, ça reprend avec le super film Ready Player One. Et à minuit, il y aura Donjons et Dragons, l'honneur des voleurs. Et sachez que ces deux dernières séances seront précédées de courts-métrages d'animation en Lego, réalisés par Nino Soler-Avril. Et tout l'été, ne manquez pas l'Escape Game,

0: dans le but d'alimenter l'étude du Muséum d'histoire naturelle sur les interactions entre plantes et insectes pollinisateurs. Et il y a toujours des dates pour les fameuses soirées Castor, vendredi 3 et mardi 7 juillet à 19h30. Un affût discret vous permettra d'observer la faune sauvage des bords du Rhône et peut-être d'apercevoir le fameux bûcheron. Est-ce que Île du Beurre, c'est un rapport avec le castor ?
1: Oui, oui. Ouais. Je crois. Est-ce qu'on l'a fait pour DI ?
0: Il faut la faire. Moi, je ne sais plus pourquoi on dit ça, mais...
1: Oh, tu ne sais plus.
0: On me l'a dit plein de fois.
1: Beurre, ça vient de bièvre, et bièvre, ça veut dire castor.
0: Castor.
1: Tout à fait.
0: Oui, c'est vrai.
1: Ouais. Merci, DI.
0: Voilà, c'est pour ça que c'est l'île du Beurre, l'île des castors. Voilà, petite dédicace à DI. Ces sorties sont accompagnées par une animatrice nature sur réservation avec des tarifs allant de 5 euros pour les adultes, 2 euros pour les enfants, où il y a une carte d'abonnement annuelle.

0: Ce dimanche 5 juillet à 17h30, la SMAC 07 vous propose un spectacle-concert pour jeunes publics intitulé « Je peux pas, j'ai mon golfière » par les Frères Casquettes.
1: Les Frères Casquettes, c'est trop bien.
0: Ouais. Le nouveau spectacle « Génération » aborde les thèmes du quotidien des enfants, leur imaginaire et l'évolution du hip-hop des années 80 à aujourd'hui. Les relations familiales, la grande sœur adolescente, les parents qui n'ont pas la référence, les grands-parents dépassés par la technologie sont autant de prétextes pour jouer avec les mots et s'amuser en musique de situations insolites. Sam et Drum, qui sont aussi des geeks, ne peuvent pas s'empêcher de se clasher pour des questions existentielles. C'est qui le plus fort, Naruto ou Son Goku ? Drum fait découvrir aux enfants une des disciplines les plus spectaculaires du hip-hop, le beatbox, la musique avec la bouche. Avec la Loop Station, les spectateurs, spectatrices découvrent aussi comment l'on composait des morceaux jusque dans les années 2000, en récupérant des samples de morceaux déjà existants, le tout accompagné par la basse et le clavier de Cousin Bob. Je vous invite à aller sur le site de la SMAC 07 pour voir un petit teasing, une des vidéos, une des chansons. Ça m'a fait beaucoup rire hier soir quand je suis allée faire ça. Voilà, donc ça c'est le spectacle proposé par la SMAC 07 ce dimanche 5 juillet 17h30 et c'est gratuit. Ah, et c'est à la Presqu'île aussi. Voilà.
1: Il me semble que j'ai déjà passé cette virgule, je ne suis pas très concentrée aujourd'hui. En tout cas, c'est la dernière annonce pour clôturer la saison au Montaillé Café de Vanosque. Et nos annonces, comme je vous le disais par la même occasion, venez déguster le rougail saucisse de Manu et vous enflammer sur le dance floor avec DJ Cindy. Ça se passe le vendredi 3 juillet, dès l'ouverture du café, pour partager ensemble cette soirée.
2: Bam, bam. 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
0: Et voilà, c'est la fin de ces annonces lues, mais on va entendre maintenant une annonce sonore de l'envers du grenier, c'est ça Lélé ?
1: Oui, c'est ça.
0: Allez, on part là-dessus.
3: Bonjour, c'est Angélique de l'association L'Envers du Grenier, située à Saint-Sauveur-en-Rue, avec sa recyclerie et son café, ouvert les mercredis et samedis de 10h à 19h. Et aussi sa programmation d'ateliers, soirées et autres moments festifs. Mercredi 8 juillet, de 15h30 à 17h, la ludothèque Tu joues s'installe au grenier une dernière fois avant la pause estivale et vous invite à découvrir ses jeux extérieurs. C'est un temps gratuit et ouvert à tous et toutes de 0 à 99 ans.
0: Voilà, là c'est vraiment fini pour les annonces et maintenant on va passer à la rubrique émission de la semaine. Je commence pour présenter une interview qu'a fait Morgan avec Michel Bernard qui vient nous parler de musique à l'usine et de plein d'autres choses, mais comme ce n'est pas moi qui l'ai interviewé, je ne saurais pas vous en dire plus. Voilà, c'est sur les créneaux de Surprise sortie du chapeau. Et Lélé, toi aussi, tu as une petite émission à nous proposer sur les jeunes d'ici et d'ailleurs, c'est ça ?
1: Oui, tout à fait. Cette semaine.

0: semaine. Alors déjà, le mois de juin a été super chargé pour nous toutes et tous et c'est trop cool parce que c'est souvent à ce moment-là qu'on finalise les ateliers qu'on a pu avoir au second semestre. Et donc là, on a finalisé une émission avec les collégiens des Perrières, la classe de 5e 3, d'Émilie, qui est leur prof de français. Et on a construit une émission ensemble. Donc l'idée, c'était de les sensibiliser à différents objets sonores et puis après les lancer sur les rubriques qu'ils avaient envie d'écrire. Ils et elles avaient envie d'écrire. Et ils ont mené l'enquête dans leur collège pour savoir ce que c'était que d'être collégien au Perrières aujourd'hui. Ils ont interviewé le personnel enseignant. Ils ont fait un super micro-trottoir dans la cour de récré. Ils ont écrit des rubriques sur leur passion, voilà, le sport, la musique, les jeux vidéo, tout ce qui leur plaît. Et vous pouvez donc écouter le fruit de ce travail cette semaine sur les jeunes d'ici. Ou alors en podcast, bien entendu, sur le site internet.
1: Et voilà, c'est fini pour cette rubrique émission de la semaine. On va passer maintenant à un son des voix de l'eau. Il nous en reste ?
0: Il nous en reste deux. Donc, allez, on en écoute un tout de suite. 7 minutes.
2: Rendre l'eau à la terre. Alliance dans les rivières face au chaos climatique. De Baptiste Morisot, Suzanne Husky, édition Actes Sud. Extrait. Vivre dans un monde asséché, chapitre 1. Aimer ce monde, mais transformé. Les castors, depuis des millions d'années, rendent l'eau à la terre. Cet animal est en fait une puissance qui travaille depuis l'aube des temps contre ces fragilisations des systèmes vivants. C'est une puissance capable à elle seule de dépolluer les eaux, de remplir les nappes phréatiques, de lutter contre les sécheresses agricoles, de réduire les inondations, de maintenir les incendies à distance, d'accueillir une diversité vivante, riche et active. Les castors font des barrages à des fins très précises, très locales, très intéressées, qui consistent à étendre la surface des zones inondées pour faciliter et sécuriser leur mode de subsistance pour eux et leurs descendants. Capturer l'eau qui court, c'est l'art impossible et quotidien du castor. En enquêtant sur les milieux castors dans la Drôme, j'ai exploré des complexes de barrages de plusieurs dizaines de mètres de long en travers de prairies agricoles générant des nappes d'eau peu profondes. Je soupçonne qu'ils avaient pour vocation de transformer le type de végétation de la prairie, la faisant passer des graminées de prairies sèches à une végétation de prairies inondées qui a leur préférence. Ce sont littéralement des usages paysans ici, puisqu'ils changent par irrigation les conditions du milieu pour favoriser leur nourriture préférée. Ils font de l'habitat pour leurs ressources. En créant un réseau complexe de chenaux vifs et d'eau lente, là où il n'y avait qu'un ruisseau ordinaire, le castor augmente considérablement la longueur des rives, donc l'habitat du saule. Il démultiplie les chenaux, donc les ripilsives. Ce faisant, il ne fait pas habitat seulement pour lui, mais aussi pour les lignées de formes de vie qui le nourrissent et l'abritent. Il favorise l'aire de répartition de sa nourriture et de son matériau de travail. Les ouvrages du castor, en faisant monter l'eau, en hydratant des zones, lui permettent de transformer l'écologie même de son milieu de vie. Mais ce faisant, il fait tout autre chose. En changeant le linéaire des rivières, l'abondance de l'eau dans l'écosystème, il transforme effectivement les habitats, enrichit les biotopes et donc les niches écologiques. Il ouvre des mondes pour d'autres formes de vie. Les milieux hydratés par les complexes de barrages Castor favorisent ainsi des myriades d'espèces en enrichissant l'écosystème global. Le castor cherche les rivières. Et certes, il les aime, mais d'un amour ambigu. Les rivières sont par essence l'eau libre qui file vers la mer. Et le bruit du plus petit filet d'eau libre appelle chez le castor un comportement déterminé et têtu à le faire taire. Le castor adore les rivières, mais ce qu'il aime en elles, c'est les ralentir en grands bassins, en lacs, en marécages, en lenteur habitable. Capturer l'eau qui court, c'est l'art impossible et quotidien du castor. La ralentir, la garder près de soi, avec soi, autour de soi. Dans le temps nouveau qui est le nôtre, le castor se métamorphose. Il n'est plus seulement une matière première, un nuisible. L'enjeu est d'apprendre à le voir simultanément comme une force écologique, comme un agent actif dans le tissage de la vie à l'échelle des milieux, voire des continents, et comme une goutte d'eau éphémère dans sa lignée évolutive, mais qui pourtant joue un rôle en transmettant sa mémoire incorporée, avec ses variations propres, à la génération suivante. Ainsi, le sujet réel de cette enquête n'est pas le castor comme individu animal, c'est l'effet castor sur un milieu rivière. Il s'agit de penser en termes de dynamique castor, de processus castor. Cet effet écologique régénératif peut être activé à l'échelle du territoire par la présence des castors, par des humains, s'inspirant des castors et de la rivière. C'est l'effet castor sur le monde des bassins versants qu'on valorise et réactive ici. La médecine du castor par laquelle il guérit les milieux asséchés. Pour comprendre, il s'agit de comparer nos rivières modernisées avec les rivières façonnées par les castors telles qu'elles se déployaient depuis des temps immémoriaux. La gestion moderne de l'eau des rivières tend à l'évacuer, l'accélérer, la drainer, la déconnecter des terres et souvent la polluer et la privatiser. À l'inverse, ce que la présence du castor tend à faire à l'eau des rivières, il la ralentit, la diffuse, la dépollue et la garde dans les terres pour hydrater nos milieux donateurs quotidiens. Rendre l'eau à la terre, alliance dans les rivières face au chaos climatique. De Baptiste Morisot, Suzanne Husky, édition Actes Sud.
1: Et voilà, c'était un son des voix de l'eau, l'avant-dernier. Je peux te demander un petit tapis Good Vibes ?
0: Tout à fait.
1: Je vais vous parler d'une autre association de protection animale, une association qui s'appelle Champs Libres aux Poules. Donc c'est une association qui permet de mettre en relation des éleveurs, éleveuses de poules pondeuses avec des particuliers, particulières qui souhaitent adopter, parce que voilà, je vous rappelle que les poules pondeuses donc sont élevées à 6 mois dans des fermes, ensuite à 6 mois elles sont transférées dans les élevages pour pondre, et puis à 1 an et demi leur pic de production décline un peu, du coup elles partent à l'abattoir. Voilà, donc elles ont une vie assez courte, alors qu'une poule ça peut vivre beaucoup plus longtemps. Mais il faut savoir que les poules pondeuses ont été sélectionnées sur ce critère-là de ponte. Et comme elles partent à l'abattoir au bout d'un an et demi, il n'y a pas la prise en compte de comment elles vieillissent. Et en fait, la plupart des poules pondeuses ne vivent pas très vieilles, parce qu'en fait, leur appareil génital se détraque. Voilà, soit elles pondent, elles font des pontes internes. En tout cas, elles meurent de cette sélection. Mais là, c'est une good vibes, donc.
0: Tu fais bien de préciser.
1: Oui. En fait, j'ai reçu une newsletter de cette association, Champ Libre aux Poules, qui fait un petit édito, un petit zoom sur Picotte, une poule pas comme les autres. Chez Champ Libre aux Poules, on pensait bien connaître nos pensionnaires, et puis Picotte a décidé de pimenter un peu le quotidien. Depuis quelque temps, quelque chose évolue doucement chez elle. Plumage, attitude, posture. Elle entame une transition qui ne passe pas inaperçue. Ce phénomène bien réel s'appelle une inversion sexuelle. Chez les poules, un déséquilibre peut parfois se produire dans leur système reproducteur. Lorsque l'ovaire fonctionnel cesse de jouer son rôle, maladie, vieillissement, autre cause, cela peut entraîner une production d'hormones mâles et déclencher une transformation progressive. Des ergots qui poussent, donc les ergots c'est des petites griffes qui sont au-dessus de la patte et qui permettent de se battre, de faire mal. Une queue en forme de faucille, un plumage qui devient plus éclatant et structuré, une crête et des barbillons plus développés, des comportements différents, posture plus affirmée, début de chant, attitude de coq et souvent fin de la ponte. Dans un groupe sans coq, et c'est le cas dans les élevages de poules, certaines poules adoptent le rôle du mâle pour combler l'absence du coq, qui joue le rôle de surveillant, protecteur, tentative de chant, comportement de parade. Ce n'est pas une transformation complète à elle seule, mais ce contexte social peut accompagner et parfois accentuer les changements observés. Ce phénomène reste rare, mais il montre à quel point le vivant est complexe et plein de surprises. Chez nous, Picotte reste avant tout Picotte. Qu'importe son évolution, elle garde sa place dans la famille avec toute l'attention et le respect qu'elle mérite. Voilà, c'était pour vous présenter ce petit phénomène d'inversion sexuelle chez les poules. Il y a un super documentaire Arte, je ne sais plus comment il s'appelle, mais qui parle un peu de d'autres phénomènes. Et en fait, il y a plein d'espèces qui transitionnent, ou beaucoup d'espèces aussi qui ont une sexualité beaucoup moins hétéro que ce qu'on pourrait penser. Notamment les lions, ces créatures... tellement viril. En fait, il y en a beaucoup qui vivent en couple à deux. Voilà.
0: Pardon, je t'ai coupé,
3: ah,
0: Quentin.
3: Pardon. Oui, je vais respirer dans le micro.
0: C'est bien, la nature nous montre l'exemple.
3: Ouais, c'est génial de savoir que une poule peut transitionner comme ça.
1: Ouais.
3: Et prendre un peu le rôle de protecteur, quoi, de. Du truc, parce qu'il y en a pas forcément qui est là pour ça, écoute, et tout. C'est très cool de savoir ça.
1: Eh bah ouais, carrément. C'est chouette qu'ils mettent ça dans leur petite newsletter. Voilà, c'est fini pour cette Good Vibes et bientôt pour cette Bido. Mais avant, il nous reste notre petit jeu Pauvre Lucette. On va mettre le générique et puis l'enregistrement que j'ai fait. Voilà.
4: T'es prête?
5: Hein?
4: Je te disais, je me lance.
5: Quoi?
4: Je me lance. Australie.
5: Ah non, pas encore.
4: On tombe dessus, c'est le jeu, ma pauvre Lucette.
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0: Voilà. Alors, des idées?
1: C'était de l'arabe.
2: Ouais.
1: Je pense que Dei serait là, elle aurait chopé plein d'indices, mais nous, on parle pas arabe.
0: Ah ouais, bah tu vois, moi, j'étais même pas capable de reconnaître.
2: Ouais, et c'est... Alors, moi, j'ai plusieurs hypothèses, mais vas-y, Lélé, je te laisse.
1: Ben, moi, ça m'a... Comment dire, j'ai pas eu d'inspiration particulière jusqu'à ce qu'on entende de France TV, voilà. Donc, bah, je me dis peut-être malheureusement un pays qui a été colonisé, l'Afrique du Nord, l'Algérie ou quelque chose comme ça.
2: Moi, j'ai envie de tenter un truc. parce que ce week-end, on était à Concertina. Et qu'il y avait un monsieur qui était très intéressant. Bon, il y a beaucoup de personnes qui étaient très intéressantes, hein, attention. Mais il y a un monsieur, moi, où t'es allé à sa réunion, enfin, sa convention, bref. Et il venait d'Haïti. Et du coup, je sais pas pourquoi, mais j'ai cette
1: intuition là.
2: Alors que je suis pas sûr qu'il parle arabe en Haïti, mais je sais pas pourquoi.
0: Alors c'est pas Haïti, mais effectivement, ton intuition n'est pas totalement à côté de la plaque, parce qu'en fait, c'est une radio qui s'appelle Mayotte la Première. Et qui est donc dans la ville de Dzaoudzi. Et en fait, ce qui m'a donné envie de parler de Mayotte, c'est que dans ce même quartier, il y a un centre de rétention administrative, donc un centre où on enferme des personnes en situation irrégulière. Et Mayotte, il faut savoir que c'est le seul endroit en France non métropolitaine où on a le droit d'enfermer des enfants.
2: Ah oui, c'est vrai, on en a parlé, ouais.
0: Waouh. Voilà. Donc en 2024, il y a 1860 enfants, donc de tout âge, qui ont été enfermés dans ce CRA, qui est le plus grand de France. Voilà, donc je savais pas par contre que j'étais pas sûre que c'était de l'arabe, parce qu'en fait il y a plein de langues parlées à Mayotte. Il y a le mahorais, l'andjouanais, le bouchi, le grand comorien, le français qui est bien sûr la seule langue officielle de Mayotte, bien sûr.
2: Évidemment.
1: Bien entendu.
0: Voilà, donc c'était une radio mahoraise, mais qui a été créée au moment de l'ORTF en 1960. Donc c'est quand même une radio, je pense, un peu chapeautée par la métropole.
2: Est-ce que je suis pas sûr que ce soit de l'arabe qui t'a parlé. C'est vrai que c'était. C'est pour ça que moi je suis parti un peu sur Haïti, parce que des fois il y avait un peu des façons de faire, enfin des. Dans les sonorités, un peu, je me disais, ça ressemble un peu au créole ou choses comme ça, quoi.
0: Mais ils disent quand même que l'arabe est enseigné dans les madrassas, donc dans les écoles coraniques. Mm-hmm. Donc c'est possible que ce soit une personne qui parle en arabe aussi, qui mélange plein de langues dans cette radio.
2: Ok.
1: Et ben merci de la découverte.
0: C'est la fin de cette bidomadaire, le moment de vous dire au revoir et à la semaine prochaine.
2: Bah ouais, carrément.
1: Pour de nouvelles aventures.
0: Ouais, bonne semaine et bonne écoute sur les ondes de Radio d'ici. À bientôt.
2: À bientôt.
1: Au revoir.

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1: Je t'écris d'un été qui n'existe plus. Je n'ai jamais su donner à mon stylo le ton léger des vacanciers. Eh bien, bonjour à toi, bienvenue dans ce nouveau numéro du Jardin des Délices et tu es toujours sur Radio d'ici, ta radio préférée. Alors aujourd'hui, le thème pour préparer avec légèreté et culture l'été qui s'amène, nous allons plonger dans un bouillon de culture estivale. Et sans perdre de temps, eh ben nous allons tout de suite à la rencontre d'un duo musical avec Lorraine et Karine. Bonjour à toutes les deux.
2: Bonjour.
1: Alors, le mieux, je pense, pour nos auditeurs qui ont déjà entendu vos morceaux, j'ai déjà passé deux morceaux de votre duo, puisque vous êtes régulièrement en Ardèche. Et le mieux, c'est que vous vous présentiez déjà.
2: Et alors, du coup, moi, c'est Karine, moi, c'est Lorraine, et toutes les deux, on forme un duo vocal qui s'appelle Lei. Lei, c'est la petite flamme qui brille au milieu de la nuit et qui nous réconforte. Et les morceaux que vous avez déjà entendus, ils sont extraits de notre premier répertoire qu'on a créé en 2022, donc l'année où on a créé le duo, qui s'appelle Amar et qui est un ensemble de chants de tout le pourtour méditerranéen.
3: Et Amar, donc c'est un album aussi qu'on a enregistré au printemps 2025 et l'album est sorti il y a maintenant 3 mois. Vous pouvez le retrouver sur toutes les plateformes et du coup l'entendre aussi à la radio depuis peu.
1: Voilà, et encore, y compris sur Radio d'ici, parce qu'on aime bien ce que vous faites. Voilà pour un peu les présentations. Et vous avez aussi quand même pas mal tourné en Ardèche. Alors vous n'êtes pas originaire de région, je crois, mais vous avez quand même pas mal passé de temps dans le coin. Est-ce que vous avez maintenant des racines dans notre région?
2: Moi, j'habite dans la Drôme. Je suis d'origine ardéchoise.
1: Pardon. J'avais zappé ça.
2: D'investir ces territoires, donc la Drôme-Ardèche qui est du coup près de chez moi et Marseille et le sud près de chez Lorraine. Et il se trouve qu'il y a un an de ça, on a rencontré les partenaires La Baume en musique, le festival et l'association, et ils nous ont proposé d'être artistes associés. Donc c'est pour ça que notre présence s'est encore accrue cette dernière année et c'est pas encore fini parce qu'on a encore des actions à mener avec cette association.
1: Il y a des dates là prochainement justement?
3: Alors on joue prochainement dans la Drôme.
2: On joue le 1er juillet à Marsanne et le 5 juillet à la Bizarte à Djolfi. Et notre prochaine date en Ardèche, c'est plutôt pour les Ardéchois du Sud, c'est à La Boule, le 1er août.
1: Voilà, ça reste quand même accessible si on a envie de vous voir. D'où vous vient cette passion justement pour cette musique méditerranéenne, ce mélange des genres? C'est ça qui est intéressant dans votre univers, c'est que c'est très métissé tout en étant comme point commun cette origine un peu, cette maternité de la Méditerranée. D'où vous est venue un peu cette passion pour cet univers?
3: Je pense qu'il y a des choses qui ne s'expliquent pas forcément dans notre attrait à toutes les deux pour ces cultures musicales. Donc il y a vraiment une attirance pour ces musiques orientales assez naturelles. De mon côté, il y a aussi je suis originaire de différents pays de la Méditerranée, donc je pense que c'est aussi mes racines qui parlent dans cette attirance-là. Mais après, je pense qu'il y a aussi un désir de mieux comprendre et de s'immerger de ces cultures musicales et de ces langues qu'on admire beaucoup.
1: Et un peu dans la même idée, hein, la même question. Vous avez toutes les deux en point commun d'être passées par les Beaux-Arts. Donc du coup, c'est un peu ce qui crée. Ben justement, c'est pour ça que je recommande aussi d'aller voir un peu quand l'aspect visuel hein, de votre musique. Il y a justement, voilà, ça dépasse la musique. C'est tout un univers, y compris un univers visuel. Et vous pouvez en dire un petit peu plus sur cet aspect justement, on va dire passage entre les arts.
3: Mais c'est vrai que toutes les deux, on vient plutôt des arts de l'image. Ça a toujours coexisté, on va dire, la musique et l'image voilà, dans nos pratiques à toutes les deux. Et ça a toujours été quelque chose qui nous a tenu à cœur de nourrir cette dimension visuelle au sein de notre projet musical. Et on n'a pas vraiment eu le temps de le faire au tout début, parce qu'il y a beaucoup de choses à faire au début d'un projet. Mais c'est quelque chose qu'on a pu développer assez récemment. Et notamment pour nos deux spectacles, dont on a fait les premières représentations au tout début juin, justement, au Festival La Baume en musique, et une autre création dont la première sera à Marseille début octobre. Et on a réalisé des fonds de scène en tissu, voilà, entièrement, du design jusqu'à la confection. Et ça, voilà, ça permet de nourrir tous ces différents aspects en nous qu'on essaye de continuer à cultiver.
1: Voilà, et puis c'est ce qui est une partie de ce qui représente votre intérêt, c'est-à-dire c'est votre patte, votre style, quoi. C'est un ensemble de choses, c'est du visuel, c'est du son, enfin c'est ça, je trouve, qui est intéressant. Et pour ça que je recommande à notre auditoire d'aller aussi vous voir en concert, voir jouer. Puis voilà, donc on retiendra les dates.
3: Et sur internet, on peut nous retrouver à l'adresse lay-music en anglais.fr. Et après, on est aussi, on poste régulièrement nos actualités sur les réseaux sociaux, notamment sur Instagram.
1: Bon, de toute façon, donc le descriptif de l'émission à la radio, je mettrai au moins déjà ce lien. Puis si les gens veulent aller voir en attendant, voilà, voir un peu où vous jouez, quand vous jouez. Et voilà, rentrer dans votre univers. Et puis j'espère qu'on vous aura en studio. On s'est raté de peu là l'autre jour. J'étais pas disponible malheureusement quand vous étiez la dernière fois à Priva. Mais j'espère qu'on vous aura en studio un de ces jours pour parler plus longuement de votre univers. Je pensais qu'on allait pouvoir se quitter donc sur la chanson Quand j'étais femme. Est-ce que vous pouvez en parler un petit peu avant que je la passe de cette chanson?
3: Oui, alors c'est une chanson qui est intéressante pour plusieurs aspects. C'est d'abord une de nos premières compositions en termes de paroles, parce que en fait c'est un chant à la base traditionnel qui nous vient du Quercy, donc du sud-ouest. Et en fait, on a décidé de réécrire toutes les paroles de ce chant qui nous parle de l'histoire d'une femme au fil des âges. Et les paroles initiales étaient vraiment terribles, très sombres. Et on n'avait pas du tout envie de chanter ça. Donc on a tout réécrit. Et on a aussi composé beaucoup de parties musicales, ce qui fait qu'aujourd'hui, elle ne ressemble plus du tout à la version originale. Et donc c'est un chant qui nous tient à cœur parce que c'est nos débuts dans la composition à deux. Chose qu'on a cultivée par la suite, notamment dans notre nouveau spectacle qui est donc toujours en élaboration, qui s'appelle Feu de vie. Donc, Karine parlait tout à l'heure, dont la première sera la première officielle, avec aussi la création lumière, etc. Parce que ça nous arrive de le jouer de temps en temps, mais la vraie première, disons que c'est le 9 octobre à la Cité de la Musique à Marseille. Et dans ce nouveau spectacle, il y a beaucoup de compositions, et notamment beaucoup de chants en français. Donc finalement, ce morceau-là, Quand j'étais femme, c'est un peu les prémices de ce nouveau projet. Et par ailleurs, c'est un chant de femme par excellence, parce que notre but aussi avec ce chant, c'est de parler à toutes les femmes, toutes générations confondues. Et c'est quelque chose qui nous tient vraiment à cœur, de mettre en lumière les femmes, que ce soit par notre propre présence sur scène ou par l'histoire et l'impact des chants qu'on propose.
1: Ouais, l'auditoire va se faire une idée, mais je dirais même que ça dépasse les gens, parce que moi aussi j'aime vraiment beaucoup cette chanson. C'est vraiment une très très belle pièce. On va se quitter en l'écoutant. Vous avez un dernier mot à dire à nos auditrices et auditeurs?
3: On leur conseille d'aller écouter l'album. Sur toutes les plateformes. Et puis merci beaucoup en tout cas pour l'invitation. Et au plaisir de vous retrouver une prochaine fois lors d'un concert ou à l'antenne.
1: Voilà, ben j'espère en effet qu'on se retrouvera. On aura au moins l'occasion en octobre de reparler de cette sortie. Merci à toutes les deux d'être venues. Et puis une prochaine fois, donc on va écouter ce fameux morceau, donc « Quand j'étais femme ».

0: Le duo lait quand j'étais femme. Et j'en profite pour faire une annonce donc de l'agence de relations presse Vivcom qui suit le duo et qui suit également Victoria Alexandrian que j'ai déjà diffusée. Donc Victoria sera donc à Vienne ce 30 juin aussi en concert. Donc elle est de temps en temps sur Lyon, mais là c'est l'occasion qu'elle se rapproche encore plus près de chez nous, donc à Vienne le 30 juin. Et ça doit être pendant Jazz à Vienne, je suppose, hein, cette période. Donc voilà, si tu as aimé les chansons que j'ai déjà passées dans l'hiver, donc Victoria sera dans la région. Et on va rester dans l'univers musical, mais en mettant un petit peu de théâtre, en mélangeant donc, en faisant du pluridisciplinaire, comme on dit, avec une autre invitée, Stéphanie, donc qui va venir nous parler de deux spectacles auxquels elle participe, ou en tout cas elle est liée pendant le Festival of d'Avignon de cette année. Stéphanie, bonjour, est-ce que tu es là ?
1: Bonjour, oui, je suis là, bonjour.
0: Eh bien, bonjour. Donc bon, on va pas faire très original, je vais te laisser te présenter déjà dans un premier temps, que nos auditeurs et auditrices voilà, sachent un peu qui tu es.
1: Oui, alors moi je suis Stéphanie Roche et je suis la productrice de Première Production, une création de société que j'ai fait il y a en 2019, juste avant le Covid, et depuis ce temps nous développons et nous produisons des spectacles vivants et plutôt des spectacles musicaux. Voilà, je suis dans la Drôme à Valence et nous sommes en pleine création là, parce qu'on se prépare pour le Festival d'Avignon.
0: Voilà, avec deux spectacles. On va préciser que je t'ai vu il y a quelques années pendant le festival Parfum de Jazz dans le sud de la Drôme.
1: Oui,
0: et
1: exactement.
0: Donc tu as aussi une particularité, c'est que alors on connaît sans connaître parce que finalement c'est assez peu connu en France, mais ce sont donc les claquettes. Alors on connaît tous Fred Astaire, etc. Mais on a finalement on connaît assez mal cette pratique qui est assez naturelle hein, quand on te voit sur scène. Quand je t'ai vu sur scène, finalement, on comprend que ce que souvent on dit les pratiquants des claquettes, c'est-à-dire que c'est un instrument de musique. Et ben là,
1: exactement,
0: quand tu es donc avec un groupe, on comprend vraiment que c'est un instrument parmi les autres d'un groupe musical.
1: Tout à fait. Donc, alors c'est vrai qu'on a l'image des claquettes avec Fred Astaire, les comédies musicales, mais c'est vrai que depuis un moment maintenant, on est devenu un instrument de musique et on joue avec d'autres musiciens et on a la partie rythmique et percussive du groupe. Et c'est vrai que les claquettes, c'est à la fois de la danse et de la musique. C'est vraiment un mélange des deux. Et c'est vrai que ça plaît beaucoup. C'est quelque chose qui se voit pas souvent. Donc c'est vrai que quand les gens voient un spectacle de claquettes, souvent, déjà, ils adorent parce que c'est un côté un peu festif, un peu joyeux, c'est dynamique. Et à la fois, ça nous rappelle quand même des films qu'on a aimés. Il y a vraiment un côté très ludique, très fun dans les claquettes.
0: Et c'est vraiment ce que je disais, ou assez l'inattendu, parce qu'on en a des images, mais ça fausse justement les images, et donc c'est ça
1: exactement.
0: Qui est intéressant de voir jouer.
1: Les gens nous redécouvrent cet art, et c'est vrai qu'on s'était vu sur J'ai trois amours, donc c'était une de mes premières productions, qui a beaucoup tourné, qui a eu beaucoup de succès, et là, on a décidé d'en faire une autre création qui s'appelle Un jour ou l'autre, qui est du théâtre musical, donc il y a et du théâtre, et du chant, et de la musique live, et des claquettes, et là on va raconter une histoire qui est le parcours de quatre femmes qui sont dans une salle d'attente de l'amour, qui vont attendre l'amour et qui vont petit à petit se dévoiler, se raconter leurs histoires. On n'a fait que des reprises de chansons françaises.
0: Oui, voilà, c'était la question que j'allais poser justement dans la foulée. C'est pas des chansons originales, c'est des chansons déjà du répertoire.
1: Qu'on a repris, qu'on a revisité, des chansons de Pomme, Linda Lemay, Jeanne Chéral, Piaf, Angèle. Et donc on a repris ces chansons et on les a mis en fait au service du texte, de ce qu'on a envie de raconter.
0: Donc tu es sur scène avec Gilliane, Hélène et Sophie, c'est ça ?
1: Exactement, donc, Gilliane qui est l'autrice et la metteuse en scène, qui est aussi la chanteuse du groupe et comédienne, qui est suissesse. Voilà, on a Sophie qui est comédienne, chanteuse et musicienne, qui va jouer le rôle de Lola dans le spectacle. Hélène Aziz qui était déjà la contrebassiste avec qui je travaillais sur J'ai trois amours, qui a le rôle de Mina, et moi qui ai le rôle de Clara.
0: Voilà, donc ça c'est un premier spectacle donc que tu as joué donc tout au théâtre Notre-Dame. Alors on en reparlera à la fin.
1: C'est vraiment une création. Hein, la première, elle a eu à Avignon le 3. Ouais, c'est une vraie création. Là, en répétition. Voilà, et on va rouler. Enfin, on va avoir notre expérience à Avignon cet été.
0: C'est une vraie création pour les spectateurs qui viendront.
1: Exactement. Une première.
0: À quelle heure donc
1: Donc on joue à 17h tous les jours sauf les mercredis au théâtre Notre-Dame du 4 au 25 juillet.
0: Voilà, c'est l'occasion de rappeler donc les dates du festival. Alors, je rappellerai tout à l'heure ce qu'est le Festival d'Avignon, parce qu'il y a plusieurs entités. Mais c'est ça qui est bien, c'est que cette année, toutes les dates sont, à part la danse, attention, il y a le Festival de danse au milieu, les hivernales, qui est un peu plus court. Exactement, mais c'est tout du 4 au 25 juillet. Donc ça, c'est pratique pour les dates.
1: Le in et l'off, c'est mis ensemble, c'est bien.
0: Ils sont mis ensemble, voilà, pour nous faciliter la vie. Ouais. Donc ça, c'est le spectacle dans lequel tu joues, un jour ou l'autre.
1: Exactement.
0: Et il y a un autre spectacle, donc, qui est rattaché du coup par ta production, Sabor Life Isuitme.
1: Exactement. Alors là, voilà, là, moi, je joue pas dedans, je produis. Et c'est vrai que là, on a 5 musiciens danseurs. Donc c'est aussi de la musique live, hein, comme le premier spectacle. Et là, c'est vraiment de l'international. C'est-à-dire qu'on a un danseur espagnol, mexicain, anglais, italien et français. Vraiment, c'est un casting international avec les plus grands danseurs de claquettes. Et là, c'est pareil, ils vont nous donner la saveur de la vie, ils vont nous dire que la vie sans rythme n'a aucune saveur. Et de là, à travers tout plein de musique, de chants, ils vont vous donner la pêche, quoi. C'est un truc de fou.
0: Exactement. Donc, sabor, ça veut dire saveur en espagnol, c'est ça, hein?
1: Voilà, exactement. La donc, saveur de la vie et rythme.
0: Donc, c'est voilà.
1: Traduit littéralement le titre.
0: Ouais. Donc, aussi au même endroit.
1: Oui. Alors, eux, je joue à 14h30, par contre. 14h30, toujours au théâtre Notre-Dame. Donc, en fait, quand vous arrivez à Avignon, vous allez voir Sabor Life Isuitme à 14h30. Vous attendez un petit peu, vous buvez un coup et hop, à 17h, un jour ou l'autre, dans le même théâtre.
0: Alors, j'ai un très bon conseil, et puis d'ailleurs, c'est un très bon point de repère. Ça va éviter de donner comme point de repère des noms de magasins pour la radio, pour l'Arcom et tout ça. C'est donc, on a la grande avenue quand on sort de la gare, hein, pour nos auditrices, auditeurs qui viendront en train. Donc, grande avenue de la rue de la République. C'est pas une avenue, c'est une rue de la République, tout droit.
1: Oui.
0: Et à un moment donné, sur la droite, enfin, plutôt côté est, donc, il va y avoir une église qui est reconnaissable et qui héberge aujourd'hui le musée lapidaire. Et donc le théâtre Notre-Dame est en face de ce
1: musée. Juste en face, c'est vraiment la petite rue qui est en face de cette église.
0: Et donc c'est un excellent repère. Et ça, j'en profite pour faire de la promo pour la ville d'Avignon qui ouvre gratuitement ses musées. Le musée lapidaire est un musée municipal de la ville d'Avignon. Et la municipalité a décidé, il y a quelques années, de laisser... entrée libre. Et donc, c'est un excellent endroit pour prendre un peu de frais entre deux spectacles.
1: En plus, oui.
0: Donc, et de voir de très, très belles pièces. Donc, entre les deux spectacles, c'est l'idéal. Et on n'a pas allé loin. On va prendre un petit coup de frais dans le musée lapidaire. Il ne faut pas hésiter à pousser à la porte. Tout et on revient au théâtre Notre-Dame dans la foulée.
1: Exactement.
0: Et j'en profite parce que ça fait partie des conseils que j'essaie de donner aux gens d'ici qui, on n'est pas très loin d'Avignon, mais voilà, des fois ils n'osent pas y aller. Et c'est les musées, il y a plusieurs musées comme ça de municipaux qui sont des endroits, si on est avec des enfants, si on a un peu chaud à un moment donné, il y a des points d'eau, il y a des toilettes. Oui. Donc c'est des endroits où aller entre deux spectacles, pour les gens du coin qui viennent à la journée ou sur deux jours, il faut pas négliger ces lieux de la ville, la maison Jean Villard aussi, qui sont des endroits où on se ressource. Et puis après, on revient dans les salles de spectacle. Et le Palais des Papes, mais qui est un peu plus... il faut prendre un peu plus de temps, il y a un peu plus de monde, mais il y a des très beaux lieux où on prend un peu de fraîcheur, on a des points d'eau et...
1: Entre deux
0: spectacles, et on revient dans les salles de spectacle en forme, et les enfants, s'ils sont fatigués, ils ont refait de l'énergie. Et
1: Et nous, c'est vraiment du tout public, hein. Savoir la fille Louisa, il y a vraiment des enfants jeunes qui peuvent venir. C'est vraiment un spectacle qui fait du bien, qui donne la pêche, qui vraiment, il vous donne de l'amour, et vous sortez en chantant et en dansant, ça c'est sûr.
0: Voilà, c'est la question que je pose souvent après, effectivement, c'est l'âge du public, si on a des enfants.
1: Oui, c'est
0: effectivement, c'est ce que j'avais vu, donc le J'ai trois amours, c'était pareil. Il y avait des petits enfants, au moins ils sont portés par la musique, même s'ils ne suivent pas forcément tout.
1: Exactement. Puis c'est que de la musique live, donc c'est vrai que c'est super chouette. Contrebassiste, bassiste, claquette, il y a du caron, il y a du sax, il y a du tambourin. Enfin, c'est la fête en fait. C'est la fête pendant 1h15. Et on ne sort pas indemne parce qu'on a déjà joué à Paris et en province. Et les gens sortent et ils disent, mais non, on veut revenir. Donc c'est vrai que c'est quelque chose qui vraiment donne un boost. Et en ce moment, on en a vraiment besoin. Donc c'est vrai que venez. Avoir cette expérience-là, c'est très original et ça fait du bien.
0: Et c'est soutenir, parce que bon, nous ici, on est en sud de la Loire et en haut de l'Ardèche, mais c'est, ça reste soutenir, on reste des, voilà, cette compagnie reste une compagnie voisine, ça reste soutenir la création locale, voilà, qui
1: est
0: Avignon, bon, c'est avant tout un festival où il y a beaucoup de compagnies de Rhône-Alpes, et donc c'est aussi soutenir la création vivante locale.
1: Exactement,
0: quoi.
1: Et soutenir les artistes et venir voir les gens en vrai.
0: Oui.
1: Pas attendre les réseaux, pas aller sur les YouTube et tout ça, c'est vrai que c'est super, mais de les voir en vrai, c'est vraiment exceptionnel. Et c'est vrai que ce festival, pour ça, il est assez grandiose. Il y a beaucoup de spectacles, c'est un petit peu dur de se retrouver là-dedans pour ceux qui n'ont pas trop l'habitude. Mais venez expérimenter, venez vivre ces moments où après vous pouvez rencontrer les artistes et leur parler, etc. etc. quoi.
0: Et notamment,
1: on va parader tous les jours, dans les rues. Donc, le matin, ils peuvent croiser
0: ça
1: les
0: fait
1: artistes,
0: de...
1: l'après-midi, les voir sur scène,
0: Ça fait partie du rituel. Et moi, en tout cas, je recommande, c'est pour les claquettes, quoi, parce que qu'on est vraiment... une vidéo ne peut pas retransmettre ça, quoi. Il faut voir vraiment sur scène.
1: Je pense qu'il faut voir en vrai, et puis ça change, quoi.
0: Ça change complètement la vision qu'on en a, quoi, de cette...
1: Ouais, en plus, là, on prêche un convaincu, parce que vous m'avez déjà vu.
0: Oui, je confirme.
1: Donc,
0: justement,
1: vrai,
0: c'est pour ça. C'est pour ça que je confirme qu'effectivement, c'est... c'est dur à décrire, il faut aller voir et puis
1: un jour ou l'autre et savoir là si je les aime. De titre un petit peu, voilà, est-ce que les gens vont s'en rappeler, mais c'est vrai que pour un jour ou l'autre, on dit toujours que qu'est-ce qui peut se passer un jour ou l'autre, mais moi je suis sûre que ça va bien se passer. Et Sabor Life is Wisdom, c'est vrai que bon, la saveur de la vie, les gens peuvent peut-être se rappeler de ce titre

0: Et nous aussi, sur premièreproduction.com, on a toutes les informations, si jamais les gens ne se rappellent plus. Sur Première Production, j'ai mis les liens de réservation directement pour le Festival d'Avignon.
1: Voilà, donc dans le descriptif, pareil, je mettrai le lien vers le site internet.
0: Bah, c'est très bien.
1: Eh bien, merci Stéphanie. Un mot de la fin.
0: Est-ce que vous allez venir?
1: Alors, je vais passer, mais est-ce que je vais venir? L'année dernière, j'avais vu 70 spectacles, je crois, et c'était...
0: Wow.
1: On s'était croisés encore, d'ailleurs pour Les Humoureuses, je crois que ça s'appelait.
0: Exactement.
1: Donc,
0: exactement.
1: J'avais passé le teaser, court teaser, mais bon, malheureusement.
0: Merci beaucoup et on espère vous voir à Avignon cet été de la radio.
1: Voilà, on va motiver les Ardéchois, les Ligériens à venir.
0: Et oui, il faut venir.
1: Venir voir tout ça. Et ben, merci beaucoup Stéphanie.
0: C'est moi qui vous remercie.
1: Et bon festival.
0: Merci beaucoup, à bientôt.
1: À bientôt, au revoir.
0: Au revoir.

Alors, on va rester encore un tout petit peu à Avignon et on va prendre ça un peu façon théâtre avec des didascalies. Alors, imagine un studio de radio, la nuit en plein jour, une fenêtre entrouverte qui laisse entrer le souffle tiède d'une légère bise. Aujourd'hui, la légère bise, elle est un peu chaude. Hein. Au loin, on devine des voix, les bruits ordinaires de la rue de Saint-Julien, Molamolette. La lumière rouge s'allume. On air. L'animateur, c'est moi, rajuste son casque, tire la langue au micro, en pensant à l'avance au bon mot qu'il va chercher de derrière les fagots. Eh bien, bonjour à toutes, à tous. Bienvenue sur Radio d'ici, etc., etc. Fermez les yeux un instant. Écoutez. Ce n'est pas seulement le chant des cigales qui traverse la nuit provençale, c'est une ville entière qui t'ouvre ses rêves, c'est Avignon. Chaque juillet, les pierres-enseignes se réveillent, les remparts deviennent des coulisses, les places des scènes ouvertes sur l'infini, les ruelles des chemins de traverse où l'imaginaire se promène à visage découvert. Alors commence chaque année le grand rendez-vous. Et je t'ai dit tout à l'heure, pendant la discussion avec Stéphanie, qu'il n'y a pas un festival, mais c'est un ensemble de structures. Et donc, pour t'y retrouver, comme chaque année, je vais te faire un très petit résumé, aussi ludique que possible, de ce qu'est en fait le Festival d'Avignon. Tu as le vrai Festival d'Avignon, qu'on appelle aujourd'hui le IN. En réalité, ça s'appelle le Festival d'Avignon. C'est là où sont les créations subventionnées, elles prennent leur envol sous les étoiles, les mots résonnent dans les cours majestueuses, la cour du Palais des Papes. Les artistes interrogent le monde avec la force des poèmes et la précision des éclairs. Le IN, c'est le phare qui amène tout le monde sur Avignon. Une invitation à regarder plus loin, mais autour de cette lumière est née toute une constellation. Et la première de ces constellations, de ces étoiles, c'est le Festival OV dont nous fêtons cette année les 60 ans. Peut-être que certains d'entre vous, à Pélussin, ont eu une certaine Madame Benedetto en cours de français et cours de latin. Eh bien, il faut savoir que cette professeure de français, son papa, est à l'origine du Festival OV. André Benedetto, qui a un théâtre à Place des Carmes. Aujourd'hui, c'est donc le fils de André Benedetto et donc le frère de cette professeure de français qui a toujours ce théâtre. Et donc, on avait marre de l'aspect un peu rouillé, un peu subventionné du IN, et a créé ce qui est aujourd'hui le OV, c'est-à-dire cette marée joyeuse de spectacles, ça déborde dans tous les sens, c'est des rencontres, des audaces, des surprises. C'est toutes les affiches colorées que tu peux imaginer, que tu vois sur des photos, des vidéos, que tu as vu en vrai si tu y vas. Donc tous ces murs colorés comme des bouquets de promesses, les comédiens qui croisent les musiciens dans la rue, les conteurs qui saluent les danseurs, où chaque coin de rue justement devient une scène possible. Chaque passant, un spectateur en devenir. Donc ça, c'est le Festival OV. C'est là qu'il y a énormément de spectacles. Le IN, il y a très peu de spectacles, il y en a une trentaine. Le Festival OV, cette année, on va arriver, je crois, on va frôler les 1900 spectacles. Et puis, il y a la danse avec les hivernales. Alors attention, c'est sur une période un peu plus limitée, c'est sur une douzaine de jours. La danse qui, depuis le début du festival, traverse les corps comme un vent de liberté. Donc les hivernales au cœur de l'été rappellent que le mouvement est un langage universel, un geste, une respiration, un élan. Et soudain, les émotions trouvent un chemin que les mots ne connaissaient pas. Toujours dans cette énorme constellation, tu as aussi de l'autre côté du Rhône, dans

regard, un autre horizon qui s'ouvre avec Villeneuve en Seine, Villeneuve-les-Avignons. C'est un petit peu l'esprit du festival d'Aurillac en un peu plus petit. C'est là où les arts de la rue, du cirque et du théâtre nomade inventent leur propre territoire. Sous les arbres, dans les jardins, au détour d'un chemin le long du Rhône, les spectacles surgissent comme des apparitions. On s'assoit dans l'herbe, on lève les yeux et le merveilleux s'invite parmi nous.

0: Et comme si ça ne suffisait pas, alors en plus il y a plein de petits trucs à côté, hein, mais si ça ne suffisait pas, il y a donc encore une nouvelle constellation de grande importance qui est née dans le Festival d'Avignon, donc tu as compris qu'il s'agit des festivals en fait, et donc c'est intitulé « La Seine se lâche ». C'est un nom comme une promesse, un éclat de chant entre deux levées de rideaux. C'est une pause musicale, c'est-à-dire que le jour où les... tout à l'heure, Stéphanie a parlé donc de jours de relâche. C'est des jours où les théâtres sont fermés, où les compagnies ont droit une fois par semaine, un jour par semaine, donc un jour de repos. Et donc ces jours de repos, ben maintenant, non seulement ça va être occupé, mais en plus, donc, par ce nouveau dispositif, la scène se lâche avec des très très bons musiciens. En général, c'est des noms qui commencent un petit peu à être connus sans être trop populaires. Et c'est un peu comme les livres que j'essaie de choisir ici, c'est-à-dire des gens qui ne sont pas forcément très renommés, mais qui ont beaucoup, beaucoup de talent. Donc ça s'appelle « La scène se lâche ». Et voilà, donc le Hin, le Hof, les Hivernales, la Ville Neuve en Seine, la Seine se lâche. Cinq façons d'habiter le même rêve, cinq battements d'un même cœur, car Avignon n'est pas seulement un festival, c'est une ville qui devient un récit, une ville qui prête ses pierres aux artistes et ses nuits aux spectateurs. Une ville où l'on vient voir des spectacles, où l'on repart avec des histoires. Alors que tu sois fidèle de la première heure ou simple voyageur de passage, ben pousse la porte qui t'ouvre sur le spectacle vivant, entre dans la lumière, suis les voies et laisse-toi surprendre, car à Avignon, l'été ne se raconte pas, il se joue. Je vais t'embêter encore un petit peu avec Avignon, mais après c'est promis, on passe à autre chose. J'ai rencontré l'autre jour lors d'une avant-première, par un total hasard, la slameuse Kali, qui m'a appris que le 27 juin prochain à Tours, il y avait la finale nationale de la Ligue de Slam. Alors ça tombe bien parce que elle est sélectionnée. Et je fais un tout petit pas de côté pour te dire que Kali joue sur scène également avec Violette Tanguera, qui est une professeure de tango. Et ce petit pas de côté, il nous amène, tu vas voir, c'est un peu capillotracté, ce petit pas de côté, donc avec cette professeure de tango, nous amène au festival de tango queer qui aura lieu du 26 au 28 juin à Lyon, dans le 9e, dans une très belle salle. Alors j'ai perdu le nom, c'est une salle donc de danse brésilienne, je crois, dans le 9e. Et donc, en tout cas, si tu tapes tango queer Lyon 26 au 28 juin, tu auras tous les détails. C'est un programme très très sympa et donc... voilà, on revient au milieu, on revient à notre slam avec, alors c'est pas tout à fait du slam, c'est un texte que j'ai entendu sur scène, qui pourrait tourner sur slam, là il a été mis en musique puisque c'est à l'origine un poème qui était fait pour être lu donc, pendant un spectacle de drag show, donc un texte inédit de Simon Ban qu'on peut appeler aussi Border Lina, et donc son texte, son très joli texte, tu vas voir, c'est Lola dans les bois.
1: Lola dans les bois. Dans les bois, Lola laisse les créatures sans voix. Ni femme, ni étalon, Lola est une créature chimérique. Parfois, Lola n'a pas le choix, elle doit faire sa loi. Quand un cerf se sert de ses bois pour l'importuner, Lola est aux abois, mais n'a pas les foies. Lola, qui n'est pas une fille de joie, se déploie et fait des dégâts. D'un air narquois, le cerf se dit « La prochaine fois, elle souffrira. » Mais les mois passent, et les premiers émois du printemps rendent les corps grivois. Dans les bois, les lumières foudroient l'endroit. On entend le chant des oies. Lola se prélasse dans une clairière, tandis qu'un centaure s'avance vers elle, dans la lumière printanière qui baigne le lieu. Il lui donne un petit coup de sabot sur la robe pour la réveiller. Lola revient à elle, émerge, s'éveille et dévore des yeux le buste musclé du centaure. Il se salue. Le centaure caresse Lola avec une brindille. Lola est moustillée, lâche prise et succombe à l'étreinte du centaure. La femme étalon et l'homme jument fusionnent, tandis que la clairière s'assombrit. La lumière est entre chiennes et louves. Pétrifiée par le regard lubrique du centaure libidineux, Lola se redresse, rejette ses cheveux de jais en arrière, jette un regard glaçant vers la pauvre créature penaude, tourne les talons et repart d'un galop assuré dans la direction opposée.
0: Lola dans les bois de Simon Bann, Border Lina. Et si tu veux retrouver Border Lina, donc qui faisait partie de Incroyable Talent 2026, qui fait partie donc des trois pommes dauphines de cette sélection assez loufoque. Donc elle va monter, Border Lina donc va monter sur scène avec donc Pamela Moore Sunshine et Violette Localemon, donc à la Tache d'encre, donc un petit théâtre permanent d'Avignon, petit théâtre très très sympa que j'aime beaucoup. Attention, il n'y a que trois dates, le 13, le 20 et le 25 juillet à 21h si je ne me trompe pas. Donc voilà, ça doit être un très beau spectacle. Je ne sais pas si ce texte sera lu sur scène. En tout cas, je sais que j'avais beaucoup, beaucoup apprécié la version qui était lue sur scène et cette version qui est encore différente avec ce fond musical qui est très, très sympa. Donc, pareil, si tu aimes le slam, eh ben, n'oublie pas, donc le 27 juin à Tours. Alors, je pense qu'aujourd'hui, avec les techniques modernes, il y aura des retransmissions via les sites internet de la Ligue donc de nationale de slam, donc le championnat de France de slam, 27 juin à Tours. On va rester dans le théâtre, mais on va enfin quitter Avignon et on va se rapprocher parce que tu vas me dire, oui, ton festival d'Avignon, tout ça, c'est trop loin, machin, c'est trop grand. En plus, on a vu sur les chaînes de télé, machin et tout, il y a de la violence et tout dans Avignon. Ce qui n'est pas forcément vrai. Hein. J'y étais il y a une semaine, j'ai traversé des quartiers qui étaient où il paraît qu'il y a de la violence. J'ai pas vu grand-chose, mais bon. En tout cas, on va se rapprocher avec toujours du théâtre, toujours un festival, toujours cet été. Mais c'est compatible, hein, tu peux faire les deux. Ça commence juste quand le Festival d'Avignon termine. Il s'agit du Festival Shakespeare and Company. C'est donc un festival principalement de théâtre qui est né au début des années 2000 à l'initiative du théâtre du Sycomore fondé par Jean-Pierre Guy et Christophe Marachian qui est donc installé sur le secteur de Tournon-sur-Rhône hein, en Ardèche, donc pas très loin d'ici, est un ermitage, donc le village d'en face. Ce petit festival, qui est très sympa, hein, s'est monté progressivement et ça a fini par s'imposer comme un événement culturel de ce bassin de vie. À l'origine, il était consacré à l'œuvre de Shakespeare, hein, évidemment, vu le nom, mais peu à peu, il s'est développé avec donc au fur et à mesure que le festival prenait un peu d'ampleur. Il s'est même très tôt développé vers l'international, puisque donc je crois que c'est Tournon qui est jumelé avec Fellbach en Allemagne, et donc forcément, tout de suite, il y a eu des compagnies d'Allemagne qui sont venues, puis après d'autres pays, Allemagne, Écosse, Colombie, etc. À Angleterre. Enfin voilà, c'est un mini festival international à deux pas de chez nous. À l'occasion du 20e anniversaire, le festival donc a changé de nom pour devenir celui que tu as donné, Festival Shakespeare and Company. Il s'est ouvert aussi donc à d'autres auteurs, Molière, Christopher Marlowe, Camus, etc. Les années 2020, donc peu à peu l'équipe initiale a changé. Aujourd'hui donc le festival est co-dirigé toujours donc par le Théâtre du Sycomore avec Marion Hoth, Aimé Lara et Nicolas Orcel. Donc avec une programmation en 2026 très sympa. Alors ça commence donc, si je ne me trompe pas, le 24 ou le 25 juillet je crois, et ça va jusqu'au 1er août. Donc quand le Festival d'Avignon se termine, tu peux aller au festival donc de Tournon avec donc une programmation très sympa, hein, du Shakespeare revisité, de la tragédie un petit peu antique, de la création contemporaine aussi, donc avec notamment la compagnie donc Les Réveillés, hein, si je me trompe pas. Qu'est-ce qu'il y a d'autre? Il y a quelques ateliers. Donc un festival très sympa à portée de chez nous. Il faut pas que j'oublie de t'annoncer qu'il y a un avant-goût déjà avec une soirée qui va présenter quelques textes. Dont le mien, il faut pas le dire. Un de mes textes va être lu. Alors peut-être que ça va être moi avec un comédien, on ne sait pas. Donc en tout cas, donc le 26 juin, il y a une première soirée pour lancer déjà un peu les festivités. Donc c'est la grande place qui est derrière le lycée à Tournon. Donc je crois à partir de 20h, enfin donc les sites internet compléteront toutes ces informations. Donc le festival Shakespeare and Company à Tournon, un événement local pour les amateurs de théâtre.

Eh bien voilà, donc on va faire un peu de poésie pour changer, pour pas te... Voilà, je t'avais dit un bouillon culturel. Le bouillon culturel, bah, ça a commencé avec de la musique. On a évolué vers la musique un peu mise en scène, mais en mélangeant un peu de dramaturgie. Puis voilà, le festival de Tournon. Et on passe avec un peu de poésie. Donc, je voulais te présenter aujourd'hui deux poétesses contemporaines françaises. La première, c'est Laura Vasquez, qui naît à Perpignan en 1986, qui est depuis installée à Marseille. Elle occupe une place singulière dans le paysage de la poésie contemporaine, avec une écriture à la fois inventive, libre et parfois délicieusement déroutante. Elle a reçu le prix de la vocation en 2014. Elle a eu la chance, c'est pas de la chance, c'est du talent, donc d'être lauréate du prix Goncourt de poésie en 2023 et donc dans la foulée d'être pensionnaire à la prestigieuse Villa Médicis à Rome. Donc c'est pas de la chance, c'est du talent, donc quand on en est là, évidemment. Et je vais te lire tout de suite un petit extrait dès que je vais retrouver la page. Hop, on ouvre le recueil. Donc le recueil, ça s'appelle tout simplement « Oui » aux éditions Pleine Page. Et voici donc un extrait de Laura Vasquez. Enfermé dans le téléphone, c'est enfermé dans le téléphone. Ça sort du téléphone. J'ai pris une photo de ma figure, j'ai touché ma figure sur le téléphone. J'ai envoyé ma figure à des gens que je connais. Ils l'ont touché, je me suis reposé, je me suis couché tôt. Et dans la foulée, alors ça c'est un autre texte, c'est pas de Laura Vasquez, c'est un autre texte, donc une histoire de carte postale. Alors de côté de carte postale, bah, t'as une classique vue de bleu délavé, de plage, de parasol, avec une silhouette de dos dans une robe claire. Et au dos de cette carte postale, voici le texte qu'on pouvait trouver. Je t'écris d'un été qui n'existe plus. Je n'ai jamais su donner à mon stylo le ton léger des vacanciers. Alors je t'envoie un bout de moi, un bout de toi du passé, des bouts de vivant de la personne que je suis devenue. Pas encore cette personne que le moi de ton passé, le toi de mon futur espérant devenir. Ici, dans ce café près du port, avec cette sensation ridicule que l'art peut nous permettre de survivre. Est-ce que la beauté nous sauvera ? L'émotion d'une première fois au bout de la plume, envers et contre tous. La beauté d'un pinceau qui trace le geste du danseur, le poursuit dans son élan, dans l'impulsion de vie qui projette son corps à travers le plateau. J'écris des poèmes comme on se jette à l'eau, je peins comme si l'étincelle de vie originelle devait jaillir du pinceau dans cette ville étrangère. Un espoir s'allume. Je voudrais te demander, avons-nous fini par écrire le livre de notre vie ? Aujourd'hui, je ne connais encore que la peur d'être découvert, de ne pas être découverte, portant ce corps depuis l'enfance comme une adresse erronée. Dans le miroir, porteur d'une vérité, comme le portrait de Dorian Gray, une créature insiste doucement, elle attend le moment de sortir de sa chrysalide. Longtemps, trop longtemps, j'ai cru qu'il fallait souffrir et vivre son malheur en silence pour être respectable. Mais le silence ne respecte pas les reniements. J'espère que cet été, sur cette plage abandonnée, le courage nous est venu de franchir cette frontière hostile comme une barrière invisible et insurmontable qui élève les genres les uns contre les autres. Avons-nous été aimés pour ce que nous sommes, aimés autrement qu'un fantasme que je suis pour ces mâles qui veulent s'encanailler le temps d'une soirée? Je rêve d'un amour simple et sincère, d'une vie sans mentir, sans être corseté par les conventions. La serveuse vient de débarrasser mon verre, le soleil descend sur l'horizon. Sur la promenade, d'autres touristes achètent des cartes postales et griffonnent les banalités que je ne sais pas écrire. Ils racontent que leurs regards se sont perdus dans l'abîme indigo des flots et qu'Éole emporte leurs baisers affectueux. Alors que la mer se teinte de rose, je pense à toi, le mois à venir, moi aussi, j'ai quelque chose à raconter, j'ai vu notre futur, le commencement fragile d'un changement d'air, et dans un reflet du soleil, notre visage véritable est apparu, apaisé. »

On continue avec une autre poétesse contemporaine, Anita Gilola. C'est dont l'écriture à elle se mêle sensibilité et attention au monde. Remarque, ça pourrait être le cas aussi de la précédente. Sa poésie explore les liens entre l'intime et la mémoire, les paysages du quotidien, avec une voix à la fois douce, précise et résolument vivante. Elle participe régulièrement à des lectures, des rencontres et projets collectifs qui font dialoguer la poésie avec d'autres formes artistiques. Elle ne cherche pas à faire beaucoup de bruit, ce qui en poésie est souvent une qualité plutôt qu'un défaut, hein, entre nous. Anita, elle construit une œuvre attentive aux détails et aux émotions discrètes. Ses textes donnent parfois l'impression qu'un simple objet, une rue, une conversation peuvent soudain devenir matière à poème. C'est une sorte de super pouvoir littéraire, mais sans cap ni effets spéciaux, juste des mots bien choisis. Donc là, le poème que je t'ai choisi sort du recueil La folie, la douceur aux éditions L'Atelier de l'Agneau. Il n'y a pas de titre et c'est de la prose poétique. Le cœur supporte le cœur, console noire sur console blanche dans l'équilibre du jour, la lueur inversée, la carnation diminue, les traits s'effacent, le visage meurtri, perfusé. La peau aussi se délave, le geste en suspens de la main sur le cou et la nuque brillante, constellée. Elle supporte la map monde, la tête qui tourne, supporte la fièvre, supporte le vertige, le remuement d'objets, des éléments sous la pointe de feu, sous la langue, une dispersion, et le cœur tel qu'il est, un théâtre d'ombre. Il fait figure de monstre, d'inconnu, il propage des taches, les fleurs du papier peint, et pour aimer, il tourmente, il repousse le cœur. Et on va terminer avec un dernier texte pour ce bouillon de culture estivale. Donc, un texte dans la tiédeur d'une nuit d'été. Avec un peu des passages en anglais, histoire que tu puisses te moquer de mon mauvais accent anglais. Sous la lumière pâle de cette nuit d'été, je me tiens devant toi, silhouette incertaine. De tes rêves secrets, mais s'ils tremblent, timidité d'être regardé. Toi, tu souris sans poser de questions, comme si mes formes n'avaient rien à cacher. Et déjà, la chaleur nous pénètre, comme une promesse murmurée dans le creux d'une oreille. Sueur légère, arôme de nos peaux, tu glisses entre nous comme un souffle d'été. Tu mènes nos silences au cœur de la nuit, in the tender surrender of suspended moment. Dans cette chambre où l'été s'est invité, sans demander la permission, l'air est lourd dans ma nuque. Une première perle apparaît, timide messagère de la nuit qui s'annonce.

Ton souffle effleure ma peau, la chaleur s'éveille, je laisse échapper un soupir à peine voilé, et tu viens cueillir cette humidité salée. Elle porte le nom du désir d'être enfin soi-même, nos corps glissent l'un contre l'autre et se rejoignent sans bruit dans un lent mouvement chaud et profond. Le temps n'existe plus, il n'y a que cette chaleur en moi douce et vivante, mes cheveux coulés à mon front, tes doigts dessinant des arabesques sur mes épaules frémissantes dans ton regard. Dans ton regard, je lis le désir et la fragilité, un amour silencieux qui n'ose pas dire son nom, le vertige nous traverse comme un orage lent, nos corps se serrent encore, baignés de chaleur. Light sweet, qui reste sur nous cette nuit, when we loved each other, dans la chaleur vraie et nue, of a summer that belongs of you, et lorsque l'eau viendra, we'll still carry on your skin, le sel doux de cette nuit, like a fragrant secret, que seul l'amour connaît. Point final, et il est temps de nous quitter. Je te remercie pour ton écoute. Je remercie Manon à la technique. On a eu pas mal d'interviews téléphoniques avec toutes les contraintes techniques que cela impose. Donc merci Manon et merci à nos invités. Et voilà, j'espère que ce bouillon de culture estivale aura été un peu le lancement d'une saison à venir. On se retrouve bientôt pour la suite, hein, parce que là, ce sont que les premières bulles de ce bouillonnement. Et donc, je te dis à bientôt.

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0: Et c'est marrant. 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
4: Bonjour et bienvenue sur les ondes annonéennes de Radio DC pour ce nouvel épisode de Parole de jeunes. Je suis avec Edgar et Lohan, deux jeunes du lycée professionnel Montgolfier. Bonjour.
5: Bonjour. Bonjour.
4: Alors, est-ce que vous pouvez vous présenter à nos auditrices et nos auditeurs ?
5: Bonjour, je m'appelle Edgar, je suis élève au lycée Montgolfier en terminale Bac Pro Commerce.
6: Bonjour, moi je suis Lohan, et pareil, je suis élève en Bac Pro Commerce au lycée Montgolfier.
4: Alors, vous venez ici pour nous parler d'un objet particulier, puisque c'est vous qui l'avez créé de toute pièce, vous l'avez inventé, c'est un livre dont vous êtes le héros. Alors, ce terme parlera peut-être à des quarantenaires comme moi, mais pour les personnes qui n'auraient jamais entendu parler d'un livre dont vous êtes le héros, est-ce que vous pouvez nous expliquer un petit peu le concept, s'il vous plaît ?
5: En fait, il s'agit d'une aventure qu'on construit nous-mêmes. Il y a plusieurs paragraphes. À la fin de chaque paragraphe, on peut choisir.
4: On choisit une voie, en fait, c'est
5: oui,
4: ça,
5: c'est
4: non ?
5: Ça. On a deux réponses. On peut aller, par exemple, paragraphe 1 ou paragraphe 57. Et à nous de choisir, on construit notre propre histoire. C'est unique.
4: D'accord.
5: Et chaque histoire, c'est différent.
4: Donc, en fait, c'est une histoire qui n'est pas linéaire. C'est-à-dire qu'on ne lit pas le livre du début à la fin.
5: C'est ça.
4: On saute d'un paragraphe à l'autre pour découvrir une aventure qu'on choisit et qu'on modèle.
5: Oui.
4: D'accord. Et qu'est-ce qui vous a motivé à créer un tel objet ? Comment vous avez entendu parler déjà de ce concept ? Qu'est-ce qui vous a donné l'envie de vous dire « Waouh, j'ai trop envie de faire ça ». Et puis dans quel cadre, surtout, vous l'avez fait, ce livre ?
6: Ben, on a fait ce livre dans le cadre de notre projet pour le baccalauréat. En fait, il y a notre professeur de français qui nous a mis ce projet en place. Et du coup, en fait, on a créé ce livre. En fait, au début, on était plusieurs. Sauf que du coup, maintenant, on a fini que moi et Edgar.
4: Vous avez gagné l'aventure, quoi.
6: Oui. Et au début, en fait, il y avait plusieurs histoires différentes. Et après, du coup, on a regroupé toutes ces histoires dans un seul livre.
4: D'accord. Ça a dû être un travail de titan, du coup, pour...
6: Oui.
4: Pour mettre toutes vos idées en commun, toutes vos envies sur le papier.
5: Bah, ça nous avait pris 2 ans à faire le produit.
4: Deux ans. D'accord. Et ça a commencé comment, en fait ? Comment est-ce qu'on conçoit un livre dont vous êtes le héros ?
5: Bah, au début, on commence à penser à l'histoire, à ce qui peut se passer. Après, de petit à petit, il avance toute seule.
4: D'accord. Donc, en fait, vous mettez sur le papier vos idées et après, vous cherchez à développer, en fait, les issues possibles pour chaque idée que vous avez.
5: C'est ça.
4: D'accord. Donc, du coup, est-ce que vous pouvez me dire à qui s'adresse-t-il ce livre ? À quel public en particulier ? Est-ce que vous avez pensé cibler un public, par exemple, vos copains ? Vous vous êtes dit, oui, ça va être un livre qui va parler à nos amis ou vous vous êtes dit, on a envie de voir plus large, en fait
6: Le public visé est surtout pour les adolescents, pour par exemple des collégiens.
4: D'accord. Et alors, est-ce que vous pouvez m'expliquer ce qu'on y trouve dans ce livre ?
5: Bah, dans ce livre, on trouve 3 histoires différentes. Y en a une, c'est l'épée de l'aube, où il faut trouver une épée. Le deuxième, il faut sauver la princesse. Et la troisième, il y a eu des aliments... Il y a eu un truc, il faut trouver la raison.
4: D'accord, donc 3 histoires pour parler à 3 publics, voilà, pour toucher un maximum de personnes. Ok. Il y a aussi, j'imagine, des images dans ce bouquin. Il n'y a pas seulement que le texte, en fait.
5: Il y a des illustrations qu'on avait générées par l'IA.
4: Oui.
5: Avec ChatGPT, on avait décrit ce qu'on avait besoin. Et il nous a généré, il se retrouve dans le livre. Par exemple, les personnages, les labyrinthes, les épées, etc.
4: D'accord. Donc, il y a eu tout un travail derrière de recherche de génération d'images, en fait. D'accord. Et alors, ma question suivante, j'aimerais vous demander comment vous est venu ce projet. Est-ce que vous êtes fan à la base des univers de science-fiction, de jeux vidéo, de jeux de société, de littérature ? Qu'est-ce qui vous a donné envie, en particulier, de créer un livre dont vous êtes le héros, qui est vraiment un truc des années 80-90, quoi ?
6: Bah, moi, personnellement, je suis pas trop fan de tout ce qui est fiction, tout ça. Mais ce que j'ai bien aimé, c'est que, en fait, on était libre de créer notre propre histoire avec notre imagination. Et ça m'a beaucoup plu.
4: D'accord. Donc, quand même, pas science-fiction, mais quand même fiction, quoi, dans l'idée d'écrire, d'écrire des histoires. D'accord. Et toi, Edgar, qu'est-ce qui t'a donné
5: Je suis un fan de manga. D'accord. Et du coup, quand ils avaient parlé de ça, ça m'a plu. Et j'ai fait en sorte que mon histoire, il ressemble un peu des mangas. On va retrouver des noms japonais. Je fais sur le thème des mangas un peu. D'accord. Sur mon aventure à moi.
4: Donc, t'aimes aussi les mangas SF, j'imagine. On parle beaucoup de Free Ren, par exemple, en ce moment. Ça, c'est des mangas qui te parlent ou
5: Non.
4: Non, ça ne te parle pas.
5: Je sais plus ceux qui sont classiques.
4: D'accord. Ok. Moi, ça me semble assez complexe de construire une histoire à choix multiples. Comment, concrètement, vous avez construit votre histoire? Comment est-ce qu'on construit comme ça une histoire à choix multiples? Est-ce qu'on a l'ordinateur, on pose un premier paragraphe et on se dit maintenant il y a deux possibilités, donc j'écris deux possibilités. Voilà, comment est-ce qu'on écrit quelque chose comme ça, cette arborescence en fait? Ah, c'est une question piège.
5: Bah, personnellement, j'ai fait un peu le début de l'histoire et la fin, et je les ai fait rejoindre les deux ensemble.
4: D'accord.
5: Pour que ça aille plus simple.
4: D'accord. Donc, il y avait déjà dans ta tête le début, les fins possibles et comment, en fait, faire le lien entre les deux, quoi.
5: C'est ça.
4: OK. Alors, vous le disiez tout à l'heure, c'est un projet scolaire et c'est pour valider, en fait, une épreuve du bac, c'est ça, si je ne dis pas de bêtises, du bac professionnel que vous passez. Là, les épreuves ont commencé, du coup, j'imagine.
5: La semaine prochaine.
4: La semaine prochaine. D'accord. Et donc, est-ce que vous avez déjà été examiné et noté par vos professeurs pour ce projet?
5: Non, ça va être le 25 juin.
4: Quand le 25 juin.
5: À l'oral pour le projet.
4: D'accord. Donc, vous allez présenter, vos professeurs auront déjà eu le livre entre les mains et vous allez en parler, en fait, répondre à leurs questions?
5: Oui.
4: D'accord. Et est-ce que vous avez déjà eu des retours sur ce livre? Parce que j'ai entendu tout à l'heure, quand on discutait du coup avant l'enregistrement, que vous avez été à la FNAC, c'est ça, présenter le livre?
6: Oui.
4: Alors comment ça s'est passé?
6: Ça s'est bien, enfin, en fait on a fait 4 heures dans la journée, on a fait 2 heures le matin et 2 heures l'après-midi. Le matin, il y avait quelques personnes qui regardaient, mais personne n'avait acheté. Et du coup, bah, l'après-midi, c'était pareil. Mais il y a une seule personne, du coup, qui a acheté le livre. On avait fait une annonce dans le micro aussi.
4: D'accord. Et vous avez pu discuter quand même avec certaines personnes, même si tout le monde n'a pas acheté?
6: Oui.
4: Ouais.
6: Oui.
4: Il y avait des personnes qui étaient intéressées par le projet, par...
5: Bah, en fait, ils étaient curieux. Ils voulaient savoir de quoi ça parlait l'histoire. Et on les a fait même essayer.
4: D'accord.
5: Il y en a certains, ça les a plu.
4: Alors, du coup, maintenant, on peut parler peut-être de la façon dont on peut se procurer ce livre, parce que l'idée, du coup, c'est de le mettre aussi en vente. C'est pas seulement de créer un livre pour valider votre bac, c'est aussi pour le commercialiser. Alors, où est-ce qu'on peut le trouver et à quel prix on peut le trouver?
6: On peut le trouver chez la Zone 51 à Annonay, ainsi que la FNAC d'Annonay à 9,90€.
4: D'accord. Je vous ai demandé tout à l'heure si vous aviez des retours à la FNAC, etc., si vous avez pu discuter avec des gens. Et j'aimerais savoir comment le livre a été accueilli par vos copains, vos copines au lycée, en fait, parce que j'imagine que vous avez déjà plein de potes qui l'ont lu et qui ont réagi dessus.
5: Bah, ils étaient un peu surpris qu'on a réussi à faire le livre, aller jusqu'au bout.
4: Oui.
5: Et les espoirs, ça les a plu. Ils ont dit tout du bien.
4: D'accord. Et là, du coup, vous me disiez que c'était pour valider une épreuve au lycée professionnel pour votre bac. C'est quelle épreuve, en fait, exactement, qu'on vous demande de valider avec ça?
5: L'épreuve de projet.
4: C'est un projet.
5: Projet professionnel.
4: Projet professionnel, d'accord. Alors, l'une des dernières questions que j'aimerais vous poser, c'est, vous avez envie de vous diriger vers quoi, du coup? Parce que là, vous allez passer votre bac. Et après, du coup, qu'est-ce que vous avez projeté pour la suite?
6: Moi, je souhaite continuer en BTS MCO.
4: Qu'est-ce que c'est?
6: C'est la poursuite d'études après le bac professionnel du commerce.
4: D'accord, donc c'est études de commerce.
6: Oui.
4: Ok, et toi Edgar?
5: Commerce international.
4: D'accord, donc sur les langues du coup, plutôt travailler avec les langues. Et, ok, super. Alors... J'aimerais bien faire venir du coup vos deux professeurs accompagnantes qui sont ici au micro avec nous et du coup leur poser quelques questions aussi sur votre projet de livre dont vous êtes le héros. Alors, nous reprenons notre émission avec Violaine et Nathalie, qui sont deux professeurs, du coup, qui ont accompagné Edgar et Loane pendant cette aventure. Est-ce que vous voulez vous présenter à nos auditeurs et nos auditrices ?
7: Donc, bonjour, je m'appelle Violaine, je suis professeure de lettres histoire géo à Montgolfier.
8: Et bonjour, moi je m'appelle Nathalie et je suis enseignante en enseignement professionnel, donc économie-gestion, et en fait c'est prof de vente quoi.
4: Alors, ma première question elle est toute simple, c'est qu'est-ce que vous pensez de ce projet ? J'imagine que vous en êtes fière, vous en êtes contente ?
7: Alors on est surtout fiers des élèves, qu'ils aient pu mener jusqu'au bout ce projet-là, c'était pas évident du tout. Donc c'est vraiment, vraiment très fier de Loane et Edgar, qu'ils soient arrivés jusqu'au bout, qu'ils se soient accrochés. C'était pas forcément gagné d'avance, en fait. Et ils ont quand même tenu bon.
8: Ouais, c'est ça. Donc, fier d'Edgar et de Loane, parce que c'est la réalisation, en fait, de 2 ans de travail. Donc, ils ont mené le projet jusqu'au bout, avec un produit fini qui est vraiment, vraiment digne d'un livre d'aventure.
4: C'était une première dans votre carrière, en tout cas dans ce module, on va dire, d'enseignement professionnel, de voir des élèves qui décident de réaliser un objet aussi créatif ?
7: C'est la première fois que j'ai justement déjà le projet lui-même, c'est-à-dire élaborer, concevoir un livre dont vous êtes le héros. C'était la première fois en fait que je le faisais avec des élèves. Et j'avoue qu'au départ, je m'étais dit, je vais sûrement en perdre beaucoup, peut-être parce que c'est assez complexe. Et en fait, j'ai découvert que je pouvais faire confiance à certains élèves. Effectivement, ça a bien fonctionné. Ils se sont tenus au projet, ils ne sont jamais laissés tomber. Et du coup, ça m'apporte en fait une expérience en plus que je n'avais jamais connue. Donc, ça me réconcilie avec ce genre de projet peut-être un petit peu difficile. Mais ils ont prouvé tous les deux que j'avais eu raison de lancer le projet.
4: Super. Vous partagez cet avis du coup aussi, Nathalie ?
8: Oui, tout à fait. Alors après, moi, je suis intervenue plus en fin de projet, donc sur l'année de terminale, sur la partie vente et communication. Et c'est vrai que les élèves, là, ont été impliqués sur les séances de dédicaces, sur la mise en place des livres donc dans les magasins partenaires. Et oui, c'est la première fois pour le coup qu'on a un projet qui réunit autant de compétences professionnelles et de compétences plus générales. Voilà, donc ouais, assez fière d'eux pour ça.
4: D'accord, parce que l'idée, c'était pas seulement de créer un livre, ce qui est déjà en soi énorme, c'était aussi d'imaginer sa commercialisation, la façon dont on pourrait le diffuser.
8: Ouais, tout à fait. Mm-hmm. En fait, le projet en bac pro, c'est vraiment la réalisation d'un projet qui se conduit donc sur les 2 ans. On va pas forcément noter, donc en fin de cursus, ils ont un oral, on va pas noter le résultat, mais plus l'implication des élèves et ce qu'ils ont pu mettre en œuvre en termes de compétences tout au long de ces 2 ans. Et effectivement, là, ils ont mis en œuvre des compétences professionnelles liées à leur filière commerciale.
4: Mmh. D'accord. Et quelles qualités, alors, du coup, vous avez vu se développer autour de ce projet pour le mettre en œuvre, en fait ? Vous avez dit, du coup, de la persévérance, hein, puisque c'est un projet qui s'est fait quand même sur 2 ans. Et quoi d'autre, du coup ?
7: Eh bien, je trouve qu'au niveau structure, c'est-à-dire ça les force à être très organisés, à être très structurés, à aller à l'essentiel, puisque pour l'aventure dont vous êtes le héros, il faut passer d'un paragraphe à l'autre. Donc, il faut des phrases assez courtes, tout en étant assez précis. En fait, c'est cette rigueur-là qui a été attendue. Et j'ai trouvé que justement, pour 2 élèves qui se sont un peu retrouvés isolés avec des histoires qu'ils avaient pu construire avec d'autres élèves qui ont abandonné le projet, ben, ils ont su retravailler les paragraphes de manière à obtenir cette structure et cette précision. Et ça, je trouve que intellectuellement pour eux, c'est une sacrée force. Je trouve que ça, c'est vraiment un acquis important.
4: Apprendre à structurer, du coup,
7: ses idées. À structurer,
4: idées,
7: à construire, oui.
4: À synthétiser aussi, du coup, parce qu'on serait... Enfin, un livre, on a envie de développer, hein, forcément. Et là, pour le coup, on doit être dans la synthèse pour...
7: C'est ça. Et être assez clair dans les termes utilisés pour faire passer un message. Et là, justement, pour revenir là-dessus, Edgar a vraiment l'univers plutôt, comme il le disait, manga, plutôt fantastique, avec des épées, avec des trolls, différents personnages plutôt de cet univers-là. Alors que Loane, elle était partie plutôt... Donc, c'est un monde un petit peu merveilleux, avec une princesse, mais c'était vraiment aussi, ça c'était intéressant de sa part, c'est-à-dire vraiment un travail sur le relationnel mère-fils, des tensions, et en fait des tensions qui peuvent se résoudre à travers un parcours justement dont vous êtes le héros, c'est-à-dire qu'elle, c'est ce qu'elle disait, effectivement, c'est pas son truc, tout ce qui est fantastique, mais par contre le côté peut-être plus psychologique, plus intime, en fait, elle a pu le mettre dans, ce parcours. Donc, l'histoire, c'est le CENI, c'est le titre de son histoire. Et je trouve que ça a été bien, puisqu'on a, comme il n'était plus que deux en terminale, on a pu échanger davantage et ça permet de parler un petit peu plus avec l'élève. Et c'est vrai de partager ça, en fait. Donc, ça crée un lien totalement différent de ce qu'on peut avoir habituellement en cours.
4: D'accord.
7: J'ai trouvé ça intéressant aussi.
4: Donc oui, toi, Loan, tu y as trouvé ton compte aussi, même si le fantastique, c'est pas trop, l'imaginaire, c'est pas trop ton truc.
6: Oui. Ouais. Oui, j'ai pu. Ouais.
4: D'accord. Et ça t'a plu d'inventer un personnage avec sa psychologie, avec.
6: Oui, franchement, ça m'a plu.
4: Ouais.
6: J'ai bien aimé. Oui.
4: D'accord. Et il y a une question que je ne vous ai pas posée d'ailleurs tout à l'heure. Edgar, c'est vrai que tu disais que tes sources d'inspiration, toi, c'était plutôt le manga. Est-ce que vous avez d'autres sources d'inspiration qui vous ont donné envie vraiment d'écrire ce livre, qui vous ont donné, comment dire, peut-être un fil rouge ou un conducteur au cours de votre création, une série ou je ne sais pas, ou un personnage?
5: En même temps, quand on écrivait le livre, je lisais les mangas, du coup... Je recopie un peu ce que je lisais et ce qu'on faisait. Mm-hmm. Du coup, il y a une mélange de tous les animés que j'avais regardés. On retrouve dans le livre. Même des fois, il y a le nom des personnages.
4: D'accord.
5: C'est les noms des mangas que j'ai lus en même temps. Du coup, j'ai mis à l'intérieur.
4: D'accord. Donc, ouais, c'est vraiment une source d'inspiration pour toi, tes lectures manga. D'accord. Et c'est des mangas, comment dire, c'est des choses plutôt récentes? C'est des publications récentes, c'est des publications un peu plus anciennes, où il y a un petit peu de tout. Qu'est-ce que tu achètes en fait quand tu achètes des mangas?
5: C'est dans les années de 2010 mm-hmm. que j'ai lu les mangas. Et personnellement, je regarde plus les animés. Et après, je lis les autres parties qu'il n'y a pas en animé.
4: D'accord. Et toi, Loan, du coup, est-ce qu'il y a une série, un livre, un personnage qui t'a vraiment inspiré pour ton histoire?
6: Bah, moi, j'ai toujours aimé les princesses. Du coup, bah, je voulais vraiment partir dessus. Tout ce qui est les princesses Disney, tout ça, ça m'a assez inspirée. Après, j'ai eu l'aide aussi de mes anciens camarades de classe. Du coup, en fait, on a fait un peu un mélange de nos idées pour en arriver là. Parce que j'avais mon camarade de classe, Amine. Du coup, lui, il voulait plus partir sur une histoire un peu de Mario, tout ça. Et vu que dans Mario, il y a aussi une princesse, du coup, on s'est dit, pourquoi pas en faire un truc de ce genre-là.
4: D'accord. Du coup, on est tous pareils quand on écrit. On a des sources d'inspiration et c'est ce qui nous permet de lancer... l'idée, quoi. Du coup, je reviens à vous, Nathalie, parce que on parlait juste avant avec Violaine des qualités, en fait, que ça mobilise de réaliser un objet, mais plus pour
8: pour la filière.
4: Voilà, pour la filière, pour le commerce, en fait. Quelles sont les qualités?
8: Une des premières qualités, là, déjà, ça a été le travail en équipe, parce que ils ont réussi, donc, à se coordonner pour pouvoir promouvoir leur livre. Donc, ça n'avait pas été facile pour eux, forcément, d'aller vers les partenaires et de faire, par exemple, ces séances de dédicaces où on s'expose quand même. Mm-hmm. Donc voilà, d'ailleurs, je tiens à remercier, je sais plus si je l'avais fait, donc la Zone 51 et la FNAC d'Annonay qui nous ont permis de faire ces temps de dédicaces. Et oui, donc du coup, ils ont développé des qualités, des qualités commerciales, donc prendre la parole, présenter un livre, mettre en avant le produit. Avant ça, ils ont fait aussi des petits calculs pour savoir un peu le coût de revient du produit, quelle serait la marge qu'on allait appliquer pour arriver à un prix de vente, et puis suivre un petit peu les ventes et voir un peu où ils en sont là de leur vente au total. Ouais. de la gestion.
4: Du coup, l'envie de commercialiser ce livre, c'est venu tout de suite dans le projet, quand vous vous êtes dit on va faire un livre dont vous êtes le héros, vous vous êtes dit et on a envie de l'éditer, de le vendre en fait. Comment ça s'est passé?
7: Alors, pour être tout à fait clair, je suis prof de lettres histoire géo, mais je reste assez pragmatique. Et c'est vrai que quand je faisais ce projet-là avec des élèves de commerce, il a été clair dès le départ que ça n'allait pas être simplement un livre qu'on allait photocopier, qu'on allait relier et distribuer ou vendre comme ça. Il fallait que ça soit un produit de qualité. C'est ce que j'ai essayé aussi de leur expliquer. C'est-à-dire que si on se lançait dans ce projet, c'est pour que concrètement, il y ait quelque chose qui se passe, de manière à ce qu'eux s'y retrouvent au niveau de leur filière professionnelle. Donc, en fait, comme je l'aurais dit, si on se lance dans ce projet, on le construit, on l'écrit, on l'élabore, mais après, il va falloir trouver effectivement des imprimeurs, enfin faire des devis, voir comment se passe la mise en page. En tout cas, l'objectif, c'est vraiment de pouvoir le vendre, ce produit-là, et que ça soit vraiment concret. Donc, c'est vrai que ce n'est pas forcément eux qui ont eu l'idée de la commercialisation. C'est moi qui ai un peu passé ce contrat avec eux. C'est-à-dire que moi, je ne voulais pas je voulais pas qu'on se contente d'un bricolage, en fait. Je voulais vraiment un très beau produit, surtout qu'ils allaient passer du temps dessus. Donc, c'était vraiment pour qu'il y ait un aboutissement derrière ça.
4: D'accord. Et donc, du coup, vous l'avez édité, vous me disiez, en ligne.
7: Tout à fait.
4: Mais en France?
7: Oui, oui, ouais. Tout à fait.
4: Chez quel
7: Colibri.
4: Et est-ce qu'il y a quelque chose que vous aimeriez ajouter qu'on n'a pas encore abordé en fait dans cette émission?
7: Alors moi j'aimerais bien reparler un petit peu de tout ce qui concerne la communication, le visuel en fait. C'est vrai qu'il y a eu énormément de travail sur tout ce qui est logo, illustration, page de couverture et à l'intérieur de l'ouvrage. Et vraiment, Edgar, de ce côté-là, a pris les choses en main. C'est-à-dire que ça risquait pas de venir de moi, puisque j'ai absolument aucune maîtrise de quoi que ce soit. Je vous avoue que ChatGPT, l'IA, c'est vraiment pas mon truc. Et puis, j'étais un peu sceptique au départ. Mais en fait, c'est vrai que comme Edgar demandait des choses précises au logiciel, c'est-à-dire que chacune des histoires est originale, avec des personnages qui n'existent pas vraiment, enfin qui n'existent nulle part. C'est vrai que de donner du coup des indications à l'IA fait que les dessins sont uniques aussi. Donc il y a quand même ce retour à la créativité. C'est pas forcément du copier-coller de quelque chose. Et il a pas lâché aussi, c'est-à-dire vraiment il s'est préoccupé de faire des logos. Donc on a un logo pour notre livre et on a vraiment des pages de couverture et des illustrations à l'intérieur. Il y a vraiment un sacré travail de ce côté-là. Donc je pense que ça vous a plu, Edgar, de faire ça?
5: Oui, ça m'a bien plu. Ça m'a appris aussi à utiliser les informations.
7: Prendre des infos précises.
4: Oui, c'est vrai que pour générer des images en plus sur ChatGPT, il faut des scripts quand même assez développés, assez précis.
5: En fait, on devrait détailler ce qu'on voulait avoir sur l'image et on demandait une aperçue. Après, si ça nous plaisait, on prenait ou sinon on recréait une deuxième. Jusqu'à que ce soit le bon résultat qu'on voulait avoir.
4: Je l'ai feuilleté du coup tout à l'heure, ça apporte un vrai plus au livre d'avoir des illustrations, d'avoir ça habille un univers en fait quoi. Ça lui donne une dimension supplémentaire. Est-ce qu'il y a autre chose que vous avez envie d'ajouter, Edgar, Loane?
6: Si vous souhaitez commander notre livre, vous pouvez nous envoyer, vous pouvez nous contacter à partir de l'adresse mail aventuredepapier@gmail.com.
4: Aventure au singulier.
6: Au pluriel.
4: Au pluriel. Aventure au pluriel de papier@gmail.com. Est-ce qu'on vous retrouve, je sais pas, sur une page Facebook, Instagram, quelque chose ou
5: On retrouve sur l'Instagram du lycée Montgolfier.
4: Oui. Et est-ce que vos livres sont en vente sur Annonay ou même d'autres communes limitrophes?
5: Pour le moment, c'est à la FNAC et à la Zone 51.
4: D'accord, très bien.
5: Et au lycée.
4: Ça fait 3 points sur Annonay du coup pour se le procurer. Eh bien, écoutez, merci beaucoup pour ce moment.
7: Merci à vous.
6: Merci à vous.
4: Violaine, Nathalie, vous. Edgar et Loane. On va se quitter avec un morceau particulier. Est-ce que vous avez envie de le présenter?
5: On a choisi une musique chill pour le diaporama qu'on avait fait pour présenter notre livre. Du coup, on va partir sur ça.
4: Donc, c'est un morceau que je vous propose de découvrir tout de suite.
6: À bientôt.
7: Au revoir.
8: À bientôt.
4: Au revoir.

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2: Mardi 30 juin, bonsoir à tous, soyez les bienvenus dans la session soirée de l'info sur RFI. C'est parti pour 3 heures d'actualité. Et voici le programme. Dans 10 minutes, le grand reportage nous emmènera au Kosovo, où on observe de très près le verdict qui doit être rendu dans les toutes prochaines semaines, dans ce qui est considéré comme le dernier grand procès lié aux guerres qui ont déchiré l'ex-Yougoslavie. Sont jugés donc 4 anciens dirigeants de l'armée de libération. Sont-ils des héros? Sont-ils des criminels? Le débat divise le Kosovo, ce sera avec Louis Cellier. Juste après, le débat du jour, et on va parler ce soir art et géopolitique, parce que demain, les premiers billets pour l'exposition consacrée à la tapisserie de Bayeux que le British Museum de Londres va accueillir au mois de septembre prochain, eh bien, seront en vente. Le déplacement de cette œuvre monumentale datant du XIe siècle avait fait polémique en raison des risques, eh bien, que celle-ci soit endommagée. Oui, mais l'enjeu de rayonnement est-il supérieur? La question que nous poserons, l'art est-il un levier géopolitique? Réponse à suivre dans 30 minutes. Dans une heure, le grand journal du soir et le dossier qui sera consacré à cette décision de la Cour suprême américaine de rejeter la remise en cause par Donald Trump du droit du sol. 18h30, TU Afrique Soir, première édition de ce mardi. 19h10, temps universel, dans 2h10, ce soir c'est mardi politique, avec Jean-Didier Berger, ministre délégué auprès du ministre de l'Intérieur. Et puis, dans Accent d'Europe, dernier rendez-vous de cette session soirée de l'info sur RFI. On va prendre le train. Alors, il n'est pas si simple de sillonner le continent avec ce moyen de locomotion. Bruxelles, vous le verrez, tente de simplifier les choses. Ce sera 19h40, temps universel. Voilà pour le programme pour l'heure 17h02 TU. Bonsoir Adrien Delgrange.
4: Bonsoir.
2: À la une de votre journal, l'Afrique du Sud. Pour l'instant, le pays a su éviter l'embrasement.
4: Oui, en effet, ce mardi 30 juin faisait craindre le pire, alors que des mouvements anti-immigration se sont donné rendez-vous dans tout le pays. Avec cette nouvelle poussée xénophobe, ce mardi, les incidents ont surtout eu lieu à Johannesburg, avec des jets de pierre, des tentatives de pillage et quelques agressions physiques. Valentin Hugues, vous êtes à Durban, au sud-est du pays. L'intense dispositif policier a permis d'éviter les débordements. Reportage.
5: Dans le centre-ville de Durban, l'important dispositif policier a su contenir les manifestants, même quand ils s'en prennent verbalement aux riverains, comme devant ce bâtiment rouge et noir, par exemple.
6: Nous savons qu'ils habitent là, on connaît bien les bâtiments de la ville, mais ils doivent partir. On leur a dit qu'il faut partir avant ce 30 juin, on leur dit gentiment, on ne va pas les tuer, ils doivent juste partir.
5: Après avoir fait beaucoup de bruit dans des rues presque désertes, le cortège termine sa route devant un poste de police en bord de mer. La très médiatisée Jacinta Ngobeze Zuma prend la parole. Elle dirige March and March, l'organisation à l'origine de cette nouvelle poussée xénophobe.
6: Aujourd'hui, nous voulons une nouvelle fois dire au président de l'Afrique du Sud que nous voulons des déportations de masse, une augmentation du budget pour les services aux frontières. Monsieur le Président, nous voulons qu'une loi soit promulguée de toute urgence afin de réserver l'économie des townships aux seuls Sud-Africains.
5: Si elle se dit apolitique, elle remercie tout de même le MK, parti de l'ancien président Jacob Zuma, l'un des seuls à avoir publiquement affiché son soutien. Car face au chômage de masse et à la pauvreté, certains partis tentent de transformer la colère en bulletin de vote, alors que les prochaines élections municipales sont prévues pour novembre. Valentin Hugues, Durban, RFI.
4: Au Kenya, une personne tuée, 2 autres blessés aujourd'hui à Nairobi. La police a ouvert le feu contre des manifestants dans un quartier pauvre de la capitale kenyane. Des habitants du quartier de Matare défilaient pour protester contre le récent enlèvement de 2 d'entre eux par les forces de sécurité. Et ce, à l'approche du second anniversaire de la sanglante répression d'un mouvement de contestation inédit au Kenya. Le bilan des inondations qui ont paralysé la capitale ghanéenne en ce début de semaine s'élève désormais à 12 morts, c'est ce qu'annoncent les pompiers, une situation dont l'opposition tient le gouvernement comme responsable. Ces inondations provoquées par des pluies torrentielles qui ont submergé les routes et les habitations à travers Accra ont nécessité des centaines d'opérations de sauvetage. Et puis au Nigeria, d'intenses épisodes de pluie ont provoqué cette semaine des inondations, notamment à Lagos, la capitale économique, alors que l'agence météorologique nigériane a mis en garde aujourd'hui contre de nouvelles précipitations. En Thaïlande, le chef de l'opposition face à la justice, il est jugé par la Cour suprême à partir de ce mardi avec 9 autres députés pour avoir voulu réformer le crime de lèse-majesté. Dans ce royaume, cette loi du 19e siècle sert à punir toute critique de la monarchie et éradiquer l'opposition. Explication d'Antonin Barle.
7: Une peine entre 3 et 15 ans de prison pour quiconque diffame, insulte ou menace le roi et sa famille. En 2021, c'est cet article du code pénal, au champ d'application très large, qu'ont voulu amender Natapong Rungpung Panyaut, chef du Parti du Peuple, avec d'autres députés de cette formation réformatrice. Depuis, ils sont victimes d'un acharnement judiciaire pour, je cite, « violation des normes déontologiques ». Car ce crime de lèse-majesté, eh bien c'est l'arme principale du pouvoir thaïlandais depuis les manifestations anti-monarchiques de 2020. Près de 300 personnes ont été poursuivies sous cette accusation, selon l'ONG Avocat Thaïlandais pour les droits humains. Et ceux qui remettent en cause la loi sont soupçonnés de vouloir renverser la monarchie. C'est le cas de l'ancienne version du Parti du Peuple, dissous en 2024. Son chef de file, Pita Limjaroenrat, a aussi été déclaré inéligible à vie. À l'issue du procès ouvert pour plusieurs mois, les députés d'opposition pourraient connaître le même sort.
4: RFI à Paris, 19h06, dans l'actualité française, alors que le ministre de la Justice, Gérald Darmanin, défend en ce moment son projet de réforme de justice, il doit aussi faire face à de nouvelles difficultés. À partir d'aujourd'hui, les mineurs âgés entre 16 et 18 ans accusés de crimes ne pourront théoriquement ne plus être placés en détention provisoire. La raison, un vide législatif. En juin 2025, le Conseil constitutionnel avait jugé inconstitutionnel le régime de détention provisoire pour les mineurs. Explication, Tanita Fallet.
8: La plus haute juridiction française reprochait à la loi d'avoir calqué les règles prévues pour les adultes sur les jeunes âgés de 16 à 18 ans. Or, la Constitution est claire, la justice pour mineurs doit être adaptée à leur âge. Parmi les points problématiques selon les sages, la possibilité d'incarcérer un mineur sans que le juge ne doive motiver sa décision ou encore la durée de cette détention provisoire qui, comme pour les adultes, pouvait aller jusqu'à 2 ans. Les sages avaient donc laissé 1 an à la loi pour s'adapter et prévoir une procédure spécifique aux mineurs de cette tranche d'âge, sauf que depuis, aucun texte n'a été voté au Parlement. Concrètement, à partir de ce mercredi, un mineur soupçonné de n'importe quel crime pourrait être libéré entre le début de la procédure et son procès. Face à ce vide juridique, le ministère de la Justice temporise. Dans une note envoyée aux magistrats, il leur demande de prendre en compte cette difficulté. Le gouvernement déposera également un amendement pour combler le vide au sein du texte de réforme de la justice criminelle discuté en ce moment à l'Assemblée nationale.
4: Venons-en au mondial de football. À l'heure actuelle, Côte d'Ivoire-Norvège 0-0 après 9 minutes de jeu. Quant à l'équipe de France, elle entame ce soir 21h temps universel la phase à élimination directe de cette Coupe du Monde. Les hommes de Didier Deschamps vont rencontrer la Suède. Thomas de Saint-Léger est à New York.
9: L'anglais Gary Lineker, le norvégien Erling Haaland et même le suédoise Zlatan Ibrahimovic, les gloires de toutes les époques, font des Bleus les favoris naturels du tournoi. Un statut dont ne se grise pas le milieu tricolore Adrien Rabiot.
10: On entend forcément, on voit ce qui se dit, mais on essaye de vraiment rester concentré, de rester dans notre bulle. Je pense qu'on l'a bien fait jusqu'ici parce qu'on a très bien préparé les matchs, toujours avec autant de sérieux. Et je pense que c'est comme ça qu'il faut réfléchir.
9: Adrien Rabiot parlant connaisseur, il était de la déconvenue de l'Euro 2021, une sortie dès le premier match au au couperet face à la Suisse. L'échec, le vide, le flop. Faut-il l'envisager? Question posée à Didier Deschamps. Réponse directe du sélectionneur.
11: C'est la pire des choses de penser à ça. Là, il n'y a pas de match de rattrapage. Mais ce n'est pas pour autant qu'on doit avoir de la fébrilité ou de la retenue. C'est différent peut-être à gérer, mais on est venu pour ça aussi.
9: Motivation, expérience, cohésion, résultat face à une équipe de Suède, troisième de son groupe, battue 5-1 par les Pays-Bas. Les Bleus arrivent sûrs de leur force avec une identité offensive assumée.
11: Est-ce qu'on peut y arriver comme ça? Mais on l'a fait il y a 4 ans. Pas les mêmes joueurs, mais on avait un dispositif similaire. On a une capacité à créer du danger et à faire mal à l'adversaire. Et ça, c'est une force. Et je veux qu'on garde cette force-là.
9: Le groupe, en plus, est au quasi complet. Dans la ligne d'attaque, seul le joker Marcus Thuram devrait manquer. Thomas de Saint-Léger, New York RFI.
4: Dans 20 minutes, le débat du...
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13: Et bonjour, bienvenue dans cette nouvelle tartine annonéenne, du coup, puisque vous êtes sur les ondes annonéennes de Radio d'ici. Aujourd'hui, mon invité est Julie, qui est responsable communication et mécénat chez Equibio. Bonjour Julie.
14: Bonjour Eleonore.
13: Alors, merci d'être avec nous au micro. Tu viens, comme je le disais, pour parler donc d'Equibio et plus particulièrement d'une initiative sur laquelle nous reviendrons un peu plus tard. Est-ce que tu pourrais nous rappeler ce qu'est Equibio, cette entreprise?
14: Oui, Equibio, on est une société qui est basée à Apogre, qui a été créée en 1988 par Didier Péréol. Et depuis bientôt 40 ans, on travaille sur le développement de produits alimentaires biologiques, en lien aussi avec les producteurs. Donc on a pas mal de filières agricoles pour travailler notamment les céréales et les légumineuses.
13: Des produits qu'on retrouve dans tous les magasins bio, du coup, annonéens.
14: Dans tous les magasins d'Annoné et même voilà, au-delà d'Annoné en France et à l'étranger.
13: D'accord. Alors, tu viens, comme je le disais, pour nous parler d'une initiative particulière. L'entreprise donc, propose à ses associés de bénéficier d'un jour par an pour aider l'association de leur choix. Est-ce que tu peux nous expliquer en quoi ça consiste?
14: Oui, en 2023, on fêtait nos 35 ans pour l'entreprise et on a voulu cette fois-ci faire plutôt un cadeau, entre guillemets, aux collaborateurs parce qu'on a eu deux années difficiles post-Covid quand même au niveau de l'entreprise et on a lancé du coup du mécénat de compétences. Donc effectivement, chaque collaborateur chez Equibio, à savoir on est 200 personnes, peut bénéficier d'une journée par an sur son temps de travail à donner auprès d'une association. Donc c'est une journée qui est payée par l'entreprise, mais le collaborateur peut décider de l'association et de la mission de son choix pour travailler sur le territoire en lien avec les associations, l'agglo, les écoles. Voilà, c'est assez large. Mmh. C'est quelque chose du coup qui existe depuis 3 ans maintenant. C'est vrai que la première année, on a développé ça en 2023, c'était l'année des inondations à Annonay et à Limony. Donc ça a vraiment fait sens ce dispositif auprès du territoire, puisqu'on a pas mal de collaborateurs qui sont allés prêter main forte dans ce cadre-là.
13: D'accord.
14: À Annonay et à Limony justement.
13: D'accord, c'est vraiment une super initiative en tout cas. Moi c'est la première fois personnellement que j'entends parler de cette possibilité. Alors je ne sais pas si c'est quelque chose qui se fait... souvent dans le milieu de l'entreprise, mais c'est vraiment très chouette de donner cette possibilité aux collaborateurs et aux collaboratrices. Alors, par exemple, est-ce que tu pourrais nous dire quel genre d'association, donc là, tu nous parlais vraiment de l'aide à la ville quand la ville a été catastrophée, quel genre d'association on trouve aussi inscrite dans votre programme?
14: Alors nous, du coup, on passe par une plateforme qui nous met en relation avec les associations. Et effectivement, on trouve de tout type d'associations et tout type de missions. Nous, on a centré sur des engagements qui nous sont propres, à savoir l'environnement, bien sûr, l'alimentation, le social. Aujourd'hui, on essaie d'ouvrir au plus large sur le territoire auprès des associations partenaires. Les missions sont assez variées. On va aller de la distribution alimentaire avec les Restos du Cœur ou le Secours Populaire. On va aller accompagner des personnes qui sont en reconversion professionnelle pour les aider à travailler leur projet. On va également faire du maraîchage. On est allé faire du béton pour la SPA. Voilà, on essaie de d'ouvrir au plus large pour aussi que chaque collaborateur trouve bah, la mission de son choix, le public aussi qu'il a envie d'accompagner. C'est vraiment aussi porté par les salariés chez Equibio. J'aime vraiment aller les solliciter pour leur demander voilà quel type de mission ils aimeraient faire, soit pour bah, amener leur expertise métier, soit au contraire pour sortir de leur cadre habituel et se dire bah non, moi je suis informaticien, je préfère aller faire du béton et plutôt donner du temps dans ce cas-là.
13: D'accord. C'est vraiment une ouverture du coup vers voilà, un moment de partage et un moment de don quelque part.
14: Donc c'est... Oui, nous c'est vrai qu'on fait pas mal de dons alimentaires en étant une société de l'agro et on voulait aller au-delà et puis on voulait aussi donner vie à nos engagements puisqu'on cite beaucoup d'engagements sur notre site internet, sur les réseaux et en fait on voulait vraiment amener des actions concrètes et aussi des actions auprès de nos collaborateurs pour qu'ils puissent vivre aussi ces moments-là avec leur territoire. Parce que bah, on l'a vu justement en 2023 où on a eu la plus forte mobilisation, l'engagement il est encore plus fort quand c'est notre territoire qui est touché. Donc effectivement c'est l'occasion pour les collaborateurs d'aller aussi voir le monde de l'associatif, de croiser encore une fois d'autres publics, des enfants, des personnes âgées et peut-être ouvrir des vocations au moins sur du temps bénévole.
13: Oui, oui, puisque l'idée de l'associatif du coup c'est ça, c'est de chercher une nouvelle personne en bénévolat, donc ça peut, comme tu dis, faire naître des vocations.
14: Et c'est le cas, on a ouais, deux, trois vrai. Personnes qui, ouais. Après certaines missions, se sont engagées dans ces associations-là, justement, à titre de bénévole, donc c'est chouette.
13: Eh bien écoute, c'est fabuleux tout ça, et je me demandais aussi si on pouvait avoir un retour de certains et certaines des collaborateurs, collaboratrices. J'imagine que vous êtes sur les réseaux sociaux, Equibio, tu m'en parlais hors antenne. C'est pas en quoi exactement ça consiste, si vous êtes sur Instagram, Facebook, ce genre de plateforme. Mais est-ce que vous avez des retours parfois de personnes qui sont allées comme ça à l'extérieur faire un bénévolat et en parler après devant la vidéo en fait pour partager?
14: Alors, pas tant devant la vidéo. En tout cas, nous, c'est des choses qu'on partage plutôt en interne. Effectivement, alors déjà à travers la plateforme, puisque la plateforme qui nous accompagne nous permet de mesurer l'impact que les missions, en tout cas que le temps donné aux associations peut avoir sur le territoire. Et du coup, moi, j'ai pas mal de retours de des collaborateurs à qui aussi on transmet des sondages et ils nous disent ben qu'ils sont contents d'expérimenter ça. Déjà, ils se sentent plus utiles. Ils sont contents aussi de pouvoir accompagner le territoire autrement et puis contents dans le sens où ça leur donne encore plus de sens d'accompagner peut-être voilà des publics plus qui ont besoin d'aide et ça leur donne aussi encore plus envie justement de rester dans l'entreprise parce qu'on propose ce type de mission qui effectivement est plutôt rare. En général, c'est les grands groupes, les grandes entreprises qui proposent du mécénat de compétences. Nous, on a passé le cap avec nos 200 collaborateurs et aujourd'hui, les retours en tout cas en interne sont positifs, ça leur donne plus de sens, plus de concret. Et les associations aussi sont contentes de l'aide qu'on peut apporter au-delà du financier qu'on peut amener aussi via notre fondation ou nos dons produits, encore une fois. Mais c'est vrai qu'aujourd'hui, malheureusement, le monde associatif a moins d'aide et d'accompagnement. Donc là, d'offrir du temps, c'est toujours un plus pour elles d'aller les accompagner. Et puis, c'est toujours enrichissant pour tout le monde, de toute façon.
13: C'est sûr, ça a du sens pour tout le monde comme initiative. Et alors, dis-moi, si une association nous écoute par hasard et est intéressée parce qu'elle ne connaissait pas encore cette possibilité, comment est-ce qu'elle fait pour s'inscrire, vous contacter, s'inscrire dans votre programme?
14: Oui, alors justement, ça c'est vraiment notre sujet cette année, c'est vraiment d'aller chercher de nouveaux partenaires associatifs et du coup de faire connaître le dispositif sur le territoire qui est peu connu parce que je ne sais pas s'il y a d'autres entreprises qui le font, en tout cas autour d'Annonay. Donc nous, on a développé un petit flyer, effectivement, qu'on a distribué dans tous les magasins d'Annonay, en tout cas les magasins bio et d'autres magasins partenaires, pour se faire connaître auprès des associations. Et les associations, aujourd'hui, doivent se rendre sur la plateforme Commit, K-M-O-E-E-T, s'inscrire, c'est gratuit, et du coup, poster leur mission. Nous, du coup, chaque semaine, on répertorie les missions et les associations qui sont à 50 km autour de Peaugres, enfin d'Annonay, puisque c'est vraiment le bassin de vie de nos collaborateurs qui habitent entre Lyon et Valence pour la plupart. Du coup, nous, ça nous pousse les missions qui sont publiées sur la plateforme et on les soumet à nos collaborateurs qui se mettent après en lien avec l'association et qui se mettent d'accord sur les horaires, les journées et puis qui peuvent affiner aussi les missions selon les échanges qu'ils auront.
13: D'accord, super. Bah écoute, Julie, il nous reste un petit peu de temps. Je ne sais pas s'il y a autre chose que tu avais envie de partager, une information là-dessus ou sur autre chose.
14: Bah nous, aujourd'hui, ce qu'on remarque, c'est que les collaborateurs, voilà, ça fait maintenant 3 ans qu'on a mis le dispositif en place. Ils parlent beaucoup entre eux. Tous ceux qui ont pu participer à des missions reviennent ravis en général. Donc certains commencent aussi à se motiver à vouloir participer. Même si aujourd'hui, voilà, on est plutôt dans une moyenne nationale. On parle d'un taux d'engagement des collaborateurs dans les entreprises de 20-25%. Donc nous, aujourd'hui, on se situe plutôt dans ces eaux-là. Et en fait, aujourd'hui, on manque surtout de missions d'associations à soumettre à nos collaborateurs. Et je sais que pour les associations, c'est du temps, c'est de l'administratif, ça demande d'aller s'inscrire sur une plateforme, de rédiger une mission. Mais nous, on a vraiment envie de pouvoir accompagner concrètement notre territoire et de s'ancrer encore davantage. Donc, j'encourage vraiment le monde associatif et les associations qui ne connaissent pas encore Equibio ou nos JCS, puisque nous, on appelle notre mécénat les Journées Citoyennes et Solidaires, à nous contacter aussi via le standard d'Equibio ou directement sur le site internet. On a un formulaire de contact. On reviendra vers eux pour faire connaissance. Et puis, qui plus est, derrière, on peut imaginer aussi d'autres projets au-delà des missions. C'est le cas avec d'autres associations. Aujourd'hui, voilà, on participe au village de l'été. On organise aussi d'autres événements avec des clubs de sport. Donc, voilà, ça peut faire naître des nouveaux projets sur le territoire ensemble.
13: Et puis, c'est vrai que le tissu associatif est particulièrement riche sur Annonay.
14: Oui.
13: Donc, je pense que les communes aussi autour n'ont rien à envier parce qu'il y a beaucoup de choses. Donc, voilà, ça peut être la possibilité d'ouvrir encore... encore l'offre.
14: Et de créer un vrai collectif aussi entre associations et monde de l'entreprise, parce qu'au final, ensemble, on est toujours plus fort que chacun de son côté. Donc, c'est vraiment le message qu'on a envie de faire passer et que j'ai envie de faire passer moi aujourd'hui. Mieux faire connaître ce dispositif, l'entreprise aussi, parce qu'on est peut-être pas connu de tous encore. Et voilà. Et ne pas hésiter, même en tant que citoyen, à se rapprocher de nous pour voir comment on peut accompagner les initiatives en local. C'est vraiment notre objectif pour les années à venir.
13: D'accord, super. Bah écoute, Julie, merci beaucoup pour ce partage. On va bientôt se quitter. Je te laisse le mot de la fin, du coup.
14: En tout cas, merci de l'accueil. Ravie d'avoir pu parler au-delà de l'entreprise, de ce dispositif de mécénat et de nos collaborateurs. Donc voilà, j'espère que le message sera entendu et ravie d'avoir pu partager avec toi ce moment-là.
13: Avec plaisir. À bientôt.
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2: Lors du grand journal du soir, bonsoir Christophe Paget.
4: Bonsoir Romain, bonsoir à toutes et à tous.
2: À la une ce soir, les États-Unis, la Cour suprême continue de rendre ses jugements.
4: Oui, ce mardi, dernier jour de sa session annuelle, c'est le dossier de ce 20h, dès le début de ce journal. On va se pencher sur son jugement concernant le droit du sol, qui est un camouflet pour Donald Trump, nous dira Sofia Katsenkova. Et puis cette autre décision de la Cour suprême, interdire aux élèves transgenres de faire partie d'équipes sportives féminines. La canicule. Plutôt dans le sud-est en ce moment, eh bien la Hongrie et la Croatie viennent de battre leur propre record de température. Nous irons nous en Roumanie pour voir comment les livreurs de repas arrivent encore à travailler malgré cette canicule. Victorien Villaume en France nous présentera de son côté le plan climatisation du Rassemblement National.
2: On sera également à l'Assemblée nationale pour le vote du texte sur la fin de vie.
4: Une des promesses phares du deuxième quinquennat d'Emmanuel Macron. Le texte a été voté mais avec moins de voix que lors des scrutins précédents, nous dira Marie Lecoq. Et puis dans un quart d'heure, ce sera le journal des sports avec la double affiche de la soirée Côte d'Ivoire-Norvège, match qui a lieu en ce moment, là je crois si je ne m'abuse que c'est la mi-temps. Et puis France-Suède, ce sera à 23h, temps universel.
2: Et puis un rendez-vous après ce grand journal du soir, on va évoquer la position de Vladimir Poutine. Son pays se trouve en difficulté actuellement dans le conflit en Ukraine. Comment peut-il évoluer Vladimir Poutine alors que la colère monte dans le pays, alors que se profile en septembre prochain les élections législatives en Russie? Réponse à suivre avec nos confrères du quotidien suisse Le Temps qui se penche sur le sujet. On va donc débuter ce journal aux États-Unis ce mardi. C'est le dernier jour de la session annuelle de la Cour suprême.
4: Oui, pendant ce dernier jour, elle a rendu plusieurs décisions majeures. Déjà, elle a donné raison à des États qui veulent interdire aux élèves transgenres de faire partie d'équipes sportives féminines. Et puis, elle a aussi infligé un revers à Donald Trump sur le droit du sol, puisqu'elle a refusé de limiter l'accès automatique à la nationalité américaine pour les enfants nés aux États-Unis. Sofia Katsenkova du service international de RFI est avec nous pour en parler. Bonsoir.
5: Bonsoir.
4: Sofia, pourquoi cette décision sur le droit du sol est une défaite importante pour le président américain ?
5: Parce que c'était l'une des grandes promesses de sa politique migratoire. Donald Trump voulait mettre fin par décret au droit du sol, un droit qui existe depuis 150 ans. Plus concrètement, il voulait empêcher les enfants nés de parents sans papier ou de parents seulement de passage aux États-Unis, comme des touristes ou des étudiants étrangers, de recevoir automatiquement la nationalité américaine. La Cour suprême a rejeté cette mesure. 6 juges contre 3 ont estimé que le décret violait la Constitution américaine. Donald Trump a fustigé cette annonce et a appelé le Congrès à l'aider à mettre en œuvre cette mesure par voie législative, malgré la décision de la Cour suprême.
4: Et quel était l'argument juridique du président américain ?
5: L'administration Trump s'appuyait sur une formule du 14e amendement de la Constitution américaine. Pour être citoyen, il faut être né aux États-Unis et être soumis à la juridiction américaine. Selon la Maison-Blanche, les enfants de parents non américains ne seraient pas pleinement soumis à cette juridiction parce que leurs parents conserveraient une allégeance politique envers un autre État. Mais dans le dossier, tous les tribunaux inférieurs qui avaient examiné le décret de Donald Trump l'avaient déjà bloqué en estimant qu'il était inconstitutionnel.
4: Sofia, sur un autre sujet très sensible, les athlètes transgenres, eh bien la Cour suprême a donné raison aux États conservateurs.
5: Oui, la Cour suprême a autorisé 2 États, la Virginie-Occidentale et l'Idaho, à appliquer des lois qui interdisent aux élèves transgenres de participer aux équipes sportives féminines dans les écoles publiques et les universités. Ces États expliquent qu'ils veulent protéger une compétition juste et équitable pour les femmes, des arguments retenus par la Cour suprême. Mais les défenseurs des droits LGBT dénoncent une discrimination contre les personnes transgenres. Et cette décision peut avoir un effet domino car la moitié des États américains ont déjà adopté des lois similaires.
4: Et plus largement, que retenir de cette session de la Cour suprême ?
5: Il faut rappeler que cette Cour suprême est dominée par une majorité conservatrice de 6 juges contre 3. 3 de ces juges ont été nommés directement par Donald Trump lui-même. Et le bilan de la session est extrêmement politique. Les différentes décisions illustrent à la fois la puissance de la majorité conservatrice, mais aussi les limites qu'elle impose parfois à Donald Trump.
4: Merci Sofia Katsenkova.
2: Au Venezuela, ce chiffre, plus de 58 000 bâtiments qui ont été abîmés ou détruits par le double séisme de la semaine dernière.
4: Oui, selon des études de la NASA basées sur des images satellites, pour ce qui est du dernier bilan humain, il est de 1943 morts et toujours des dizaines de milliers de disparus. C'est l'état de la Guayra qui est le plus touché, selon le HCR, le Haut Commissariat aux Réfugiés des Nations Unies. Les pénuries alimentaires sont généralisées, les services de base se sont effondrés et les tensions au sein des communautés augmentent. L'OMS, de son côté, craint les épidémies entre les perturbations des services d'assainissement de l'eau et des services de santé et puis les déplacements de population.
2: Nous attendons la réponse des États-Unis.
4: Oui, c'est ce que dit le Mexique sur la prolongation de l'accord de libre-échange nord-américain. Plus précisément, c'est ce que dit la présidente du Mexique, Claudia Sheinbaum. Le Mexique et le Canada ont déjà dit être d'accord pour cette prolongation de 16 ans. La date limite, c'est le 1er juillet, mais le 10 juin dernier, Donald Trump avait déjà estimé qu'il ne devrait pas être prolongé.
2: Il est 18h05 en temps universel. C'est le grand journal du soir sur RFI avec Christophe Pagé. Christophe, on en vient à la canicule que l'Europe connaît, qui se déplace. Depuis hier, c'est l'Europe du Sud-Est qui est frappée.
4: Avec aujourd'hui un nouveau record de température en Hongrie, 42 degrés. Record aussi en Croatie, 39,5 à Split. En Roumanie, une grande partie du pays est placée en code rouge. C'est le plus haut niveau d'alerte avec des températures avoisinant cette fois les 40 degrés. Et le pays n'est pas habitué à ce genre de température à cette époque de l'année. Dans la capitale Bucarest, si l'air atteint les 37 degrés, au niveau du bitume, eh bien la température est bien plus élevée, ce qui met à rude épreuve les milliers de livreurs de repas. Reportage Guillaume Bernès.
6: À l'ombre d'un arbre, Mdivi Lounia se saisit du sac isotherme jaune posé à l'arrière de son scooter. T-shirt à manches longues, pantalon épais, le corps du livreur est couvert de vêtements pour le protéger du soleil brûlant. Après 2 heures sous son casque de moto, son visage dégouline de sueur.
7: Je travaille 9 heures aujourd'hui contre 12 heures normalement. Avec cette chaleur, je dois prendre des pauses. On gagne moins d'argent. D'habitude, je peux gagner 70 euros sans les pourboires, alors qu'aujourd'hui, je ferai une cinquantaine d'euros.
6: Dans un fast-food, Mohamed Salah glisse des hamburgers dans son sac isotherme. Lui ne fait pas de pause dans sa journée de travail de 12 heures. Il se frotte le visage, la peau irritée par la sueur et les frottements de son casque.
8: C'est très difficile de rouler à moto avec cette chaleur, surtout avec un casque. Mais comment faire autrement? On n'a pas le choix. Si tu prends des pauses, tu ne peux plus couvrir tes dépenses entre la location d'une chambre, celle du scooter et la nourriture.
6: Face à la canicule, les autorités municipales exhortent les habitants à s'hydrater et à éviter toute exposition prolongée à la chaleur. Guillaume Bernès, Bucarest, RFI.
2: Et de Bucarest à Paris, en France, les températures commencent à descendre légèrement, mais Météo France, Christophe Pagé, annonce déjà ce week-end un nouvel épisode de canicule.
4: Oui, à partir de ce vendredi, les températures devraient probablement monter au-dessus des 35 degrés, nous dit Météo France. Selon Santé publique France, le premier épisode de canicule le mois dernier aurait fait au moins 300 morts de plus qu'en temps normal. Du côté des politiques, la députée écologiste Sandrine Rousseau souhaite que ses collègues déposent une motion de censure du gouvernement sur sa gestion de la canicule. Mais à ce stade, les députés écologistes ont préféré demander une commission d'enquête sur, je cite, « l'absence de politique d'adaptation de l'exécutif ». Quant au Rassemblement national, il a présenté son plan climatisation. Le parti de Jordan Bardella, déjà accusé de ne pas travailler sur l'écologie, avait aussi été accusé ces derniers jours de prôner un plan clim sans pouvoir le détailler. À l'Assemblée nationale, Victorien Villaume.
9: Fascicule de 7 pages avec images d'illustration, chiffres et graphiques, le RN est en mission crédibilité sur son plan clim. Le parti est sur la défensive dès les premières minutes de la conférence. Le député RN, Jean-Philippe Tanguy.
10: Quand je lis des commentaires aimables des médias expliquant que le Rassemblement national n'avait rien prévu, et c'est pas de ma faute, si ça ne nous intéresse pas, quand ça ne correspond pas en fait au récit, à savoir que forcément le Rassemblement national n'a pas de programme sur l'écologie.
9: Le RN met donc des mesures sur la table. Le plan, 20 milliards d'euros investis sur 20 ans, d'abord en faveur des EHPAD, des hôpitaux et des écoles, et des prêts à taux zéro pour les particuliers, détaille Thomas Ménager.
11: Des prêts verts à taux zéro de long terme qui permet aux Français d'adapter leur habitation en faisant des rénovations globales qui incluent aussi la mise en place de pompes à chaleur réversibles.
9: Si le financement de ce projet reste peu détaillé, le parti voit dans les marchés financiers un levier potentiel. Jean-Philippe Tanguy.
10: L'aspect le plus spontané du financement, c'est lever ses encours de prêts sur les marchés. Au début de ces plans, l'État gagne de l'argent.
9: Ils veulent installer des pompes à chaleur et la semaine d'avant, ils votent pour étendre l'exploitation d'hydrocarbures dans les territoires ultramarins, tacle une élue écologiste qui dit n'accorder aucun crédit au RN sur la transition écologique.
2: Victorien Villaume à l'Assemblée nationale pour RFI. Christophe Pagé, on vient sur cette chasse à l'homme à Monaco.
4: Oui, autour de la principauté pour retrouver la personne qui a déposé un engin piégé hier qui, en explosant, a blessé 3 personnes. Selon différentes sources, c'est un très riche homme d'affaires.

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1: Bonjour, bienvenue dans ce tout nouvel épisode de Chansomania. Nouvel épisode et dernier épisode de la saison, puisque nous arrivons sur la coupure estivale. Mais avant cette coupure, eh bien nous avons encore une heure ensemble pour faire un tour du côté des nouveautés et sorties d'albums dans ce qui concerne la chanson en expression francophone. Au cœur de l'épisode, une interview. Aujourd'hui, nous sommes avec Lemo à l'occasion de la sortie de son nouvel EP. Extrait pour patienter.
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Le duo Pirogue a sorti le 27 mars son premier album. Il a pour titre Idésia et nous embarque dans une odyssée aérienne et groovy. Dans cet album, Will et Paul, les deux membres de Pirogue, visitent les thèmes de l'enfance, des échappées extatiques et autres plaisirs simples. Après l'île perdue, on s'offre un pas de côté.

Le 28 avril, Laura Kane a sorti un nouvel EP, Side by Side. Il est composé de 5 titres inédits en feat UK et US avec Anda Beats, Shura, This is the Kit, Saint Savior et Josephine Stephenson. Ces pièces manquantes viennent compléter le concept album de l'autre côté. Laura Kane était d'ailleurs venue en parler au micro de Chansomania. Après Sur la plage avec This is the Kit, voici le titre Un jour avec Saint Savior. Et promis, je mets à profit l'été pour travailler mon accent anglais.

0: Nous retrouvons maintenant Lemo pour parler ensemble de son tout nouvel EP. On en écoute un premier titre et on échange ensemble juste après.
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0: Le nouvel EP de Lemo, titré « Ce qui nous lie » est sorti le 3 avril. Il s'ouvre sur le titre « La confiance » que l'on vient d'écouter. Pour en savoir un peu plus, voire beaucoup plus, eh bien on discute ensemble. Salut Lemo.
1: Bonjour.
0: Je suis très heureux de te croiser au micro de Chansonmania parce que quand j'ai écouté cet EP, j'ai été très enthousiaste à l'écoute parce qu'il y a plein de belles choses que l'on écoute, donc j'ai eu vraiment envie d'en parler avec toi. Je l'ai dit dans la présentation, nouvel EP. Nouvel EP, cela veut dire qu'il y a déjà eu des productions avant.
1: Ouais, c'est ça. J'ai fait un album autoproduit déjà en 2017 qui s'appelait Chercher le printemps. Donc c'était du piano-voix à l'époque avec un pianiste qui s'appelle Loïc Delannoy qui m'accompagnait à l'époque. C'était vraiment du piano-voix et voilà. Et donc là, c'est le deuxième EP.
0: Alors on va parler de cet EP, mais là vu que c'est la première fois que l'on se rencontre au micro, on va planter un petit peu le décor. En préparant l'interview, j'ai vu que tu étais scientifique de formation. Alors on voit pas spécialement tout de suite le lien avec la chanson.
1: Non, pas vraiment. Effectivement, j'ai fait une thèse d'université et j'ai fait des... Après, je suis devenu vétérinaire. Mais par contre, la chanson, elle m'a accompagné depuis tout petit, puisque mes parents étaient fans notamment de Brel, Brassens, Barbara, Anne Sylvestre et tout ça.
0: D'accord.
1: Et donc, dès que j'ai eu un peu de temps, j'ai eu envie d'écrire moi-même des chansons. Voilà.
0: Ça arrive à quel âge, ça, à peu près, l'écriture de chansons?
1: C'est en 2015, j'ai eu une période de chômage et on remerciera parfois le chômage d'offrir du temps, ce qui est précieux dans nos sociétés là. Et donc ça m'a permis de me confronter à la page blanche et de commencer à écrire des textes, donc c'est assez tard, hein. J'étais déjà âgé, mais comme quoi il n'y a pas d'âge pour se mettre à écrire.
0: Oui, puis je pense qu'il faut écouter ses envies, surtout tu dis confronter à la page blanche, parce que c'était un peu compliqué au départ notamment d'arriver, je sais pas, à sortir des titres, des écrits.
1: Pas forcément, parce que moi ça m'a paru une forme tout de suite plus adaptée. J'avais essayé plus jeune d'écrire des romans, des choses comme ça. Je commençais, je faisais 3 pages et en fait j'arrêtais parce que j'avais du mal à tenir des écrits longs et tout ça. Et la chanson, ça m'a tout de suite plu, de ce format ramassé, condensé. En quelques minutes, il faut faire passer des idées et des émotions, surtout en 2-3 minutes, 3-4 couplets. Et ça m'a tout de suite plu, ce format court. Donc j'étais assez à l'aise, mais bon, c'est un petit exercice quand même. Il faut s'y confronter, ouais.
0: Et pour poursuivre un peu le parcours, alors, et peut-être aussi lié à l'écriture, j'ai vu qu'il s'était passé des choses, notamment avec Anne Sylvestre, que tu as cité précédemment, et Bernard Joyer.
1: Ouais, j'ai eu la chance de faire des ateliers d'écriture et même avec Anne Sylvestre, c'était une semaine d'immersion, un stage d'écriture pendant une semaine dans le sud, dans un gîte là, et c'était vraiment assez formidable puisque là, on s'est retrouvé avec que des passionnés de chansons et pendant une semaine, on a écrit des chansons, composé les musiques et à la fin, il y avait un concert de restitution du travail fait. Voilà, donc un grand, grand moment de générosité, puis il se passe toujours plein de choses. Alors avec la personne qui anime là en l'occurrence Anne Sylvestre, on est aussi entre les stagiaires, c'est vraiment des moments très très chouettes, je trouve.
0: Et comment ça se passe? C'est la personne qui s'en occupe, enfin en l'occurrence là Anne Sylvestre, qui, je sais pas, qui lance des thèmes, qui donne des contraintes, comment ça se passe?
1: Oui, c'est ça, Anne Sylvestre, elle nous disait qu'elle avait des cahiers pleins de thèmes ou de débuts de chansons ou de choses qui l'avaient interpellé. Et donc, elle nous lançait une consigne comme ça, à partir de quelque chose qui l'avait interpellé. Et puis donc, petit à petit, on construisait un texte autour de ça. Il y a eu plusieurs... tous les matins, en gros, on avait des consignes nouvelles pour essayer de produire des écrits. Ouais.
0: Ça doit être chouette parce que suivant... alors, je ne sais pas combien il y avait de participants, mais il y a autant de propositions que de participants, j'imagine, sur un thème donné. Il y en a qui partent dans des directions complètement différentes.
1: Ah oui, c'est ça qui est marrant. Ouais. Quand on regarde les chansons produites a posteriori, des fois on perçoit même à peine la consigne de départ, puisque effectivement on peut partir très très loin à partir d'une consigne toute simple, et on n'a pas l'impression que c'est la même chose qui a généré ces textes-là. Et pourtant, ouais, y a autant d'imagination et de textes au final que de personnes présentes en général. Ouais. C'est ça qui est très très joli aussi.
0: Alors je vais revenir à la chanson, mais sans parler là de ton EP, on va en parler juste après, mais je crois qu'il y a eu un spectacle aussi autour des chansons de Leprest.
1: Oui, c'est ça. En 2017, 2018 et 2019, on a tourné un spectacle qui s'appelait En attendant le Prest. Donc, on était trois chanteurs à l'époque. Il y avait Gérard Guarin, moi et Cyril Jeunet. Et au piano, toujours Loïc Delannoy, donc mon collègue qui m'avait accompagné sur le premier EP. Et effectivement, c'était un spectacle théâtralisé autour de l'œuvre d'Alain Leprest. Donc, ça se passait dans un bistrot, hein, cher à Alain Leprest. Et donc, on disait ses textes, puisqu'il y a Gérard Guarin venait lui plutôt du théâtre et tout ça. Donc, il disait ses textes avec truculence. Et puis, nous, on chantait, on parlait et on essayait de faire vivre ces textes-là. Donc, voilà, ça, on a tourné ce spectacle en Bretagne principalement et un peu à Paris. On a joué à l'époque au Forum Léo Ferré, qui est devenu depuis le Pic. Là.
0: Oui, le petit Ivry Cabaret, je crois.
1: C'est ça.
0: Alors, on va arriver là à parler de tes chansons et de cette EP. Du coup, on peut parler d'évolution musicale là, avec cette EP, parce que le précédent, c'était en piano-voix. Là, c'est pas du tout le cas.
1: Ouais, c'est une envie que j'ai eue parce que effectivement, j'avais envie de me détacher un peu du piano voix et c'était un peu influencé par des chanteurs comme Stromae. Alors en toute modestie, hein, j'ai pas la prétention de faire du Stromae, mais par contre, des gens comme Ben Mazuet, Stromae et tout ça, je trouvais que il y avait à la fois des textes profonds avec du sens assez important sur les textes et en même temps des mélodies et des musiques entraînantes et qui donnaient envie de danser ou en tout cas. Et donc, j'ai eu envie de faire un peu ce chemin vers de nouvelles sonorités avec vraiment à la fois le texte qui reste central et en même temps des productions modernes un peu et qui donnent envie de bouger et d'écouter vraiment la musique aussi. Donc, c'est ça qui a donné naissance à ce nouvel EP un peu. Ouais.
0: Et on peut peut-être citer les personnes qui t'accompagnent justement parce que tu t'es entouré là pour cet EP.
1: Oui, alors j'ai été entouré de plusieurs musiciens. Il y a Dee Miller qui est un beatmaker qui est issu de la scène bretonne, hein, qui habitait Lannion et maintenant qui habite à Rennes, et qui lui est plutôt issu du hip-hop et du rap, donc vraiment beatmaker plutôt de ce style-là. Et en même temps, je me suis entouré aussi de Armelle Robichon, qui est une artiste très très douée, qui est aussi autrice, compositrice, interprète sous le nom de Gribouille, et qui participe à plusieurs projets musicaux, qui est parisienne. Et elle m'a aidé beaucoup sur toute la partie arrangement. C'est elle qui est au clavier, à la guitare sur les morceaux, et qui a vraiment construit tous les arrangements, la direction musicale, enfin qui a fait vraiment beaucoup de choses différentes sur l'album. Mais grâce à eux, on a réussi à produire ces sons un peu.

0: construit des ambiances musicales aussi, on met des bandes son, c'est assez riche et ça prend vraiment une autre dimension. Moi j'essaye que les arrangements soient au service vraiment des histoires, hein. J'essaye de raconter des histoires humaines, mais c'est vrai que quand le climat de la chanson, quand les cordes des fois ça porte vraiment des ambiances, ça enrichit vraiment le sens des mots, quoi. Et donc c'est ça qu'on a essayé de travailler. Ça met pas mal de temps, hein, de chercher les arrangements qui servent les morceaux sans non plus souligner trop fortement. Il faut trouver les bons dosages, quoi. Souvent, quand on a des choses assez tristes dans le texte, il faut pas non plus que musicalement ce soit très triste, sinon ça devient plombant. Il faut trouver les bons équilibres. C'est vraiment des histoires d'équilibre entre la musique et le texte.
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0: du tout nouvel EP de Lemo, on vient d'écouter le titre Si. Ça va nous permettre de parler peut-être, alors, de ce texte, je sais pas, mais en tout cas de l'écriture. L'écriture, mettons, d'un morceau comme ça, comment ça part? Est-ce qu'on a une idée de départ? Est-ce que tu as une idée de départ et après tu tires le fil et l'écriture arrive?
1: Oui, en général, moi je pars d'une idée qui me traverse l'esprit, voire qui revient un petit peu de manière...

0: manière obsessionnelle quand je fais un peu tout et n'importe quoi dans ma journée. Et quand ça revient comme ça, c'est qu'en général, c'est quelque chose qui me travaille assez profondément, et donc j'essaye de tirer le fil, effectivement. Donc là, l'idée de base de ce morceau, par exemple, si c'était un peu une question qui est venue, hein, de comment on peut essayer de mieux éduquer des enfants, et notamment des garçons, aujourd'hui, avec tout ce qu'on entend et tout ce qu'on voit de violence entre les sexes et tout ça. Et donc, j'ai eu envie de parler de ce thème-là. Mais il faut souvent trouver l'angle qui permet de parler de ça. Donc, faut trouver un angle. Moi, je considère dans les chansons. Et donc, moi, j'ai essayé de parler de ce thème-là, de comment on peut éduquer les garçons aujourd'hui, comment moi je souhaiterais pouvoir éduquer un garçon dans la société actuelle. Qu'est-ce que ça veut dire faire couple avec quelqu'un en essayant de minimiser les violences et tout ça. Et donc cette chanson, elle parle de ça, et en même temps il y a un petit pied de nez à la fin, parce que effectivement c'est une structure qui fait appel à une référence que beaucoup de monde ont, un poème assez connu. Donc il y a un petit pied de nez sur la forme aussi. Voilà, j'aime bien que le fond et la forme se rejoignent en général pour traiter des sujets.
1: Le titre de cette EP, Ce qui nous lie, est-ce que c'est, en tout cas moi, je vais te dire ce que j'y vois dedans, tu vas me dire si c'est ça ou pas du tout. J'y vois l'idée que finalement on ressent tous plus ou moins les mêmes émotions. Il y en a qui les montrent, il y en a qui les montrent moins, mais ce qui nous lie, c'est peut-être ça, c'est nos émotions.
0: Oui, c'est ça, c'est vraiment les émotions. Et moi j'avais envie de parler, en fait moi ce qui a déclenché un peu pas mal de chansons, l'écriture de pas mal de chansons dans cette EP, c'est la naissance de ma fille, qui a aujourd'hui 11 ans là, mais... En fait, à ce moment-là, quand on a un enfant qui naît, ben ça change vraiment les perspectives sur la vie, je trouve, parce que ça change la façon dont on fait couple avec notre partenaire de vie, ça change tout d'un coup on devient des maillons d'une chaîne, puisqu'on a nos parents, nos grands-parents qui parfois sont encore en vie, et en même temps on doit se projeter dans l'avenir avec un enfant. Et donc pour moi ça parle de tout ça, de la façon dont on fait famille, de la façon dont on, ce qu'on a envie de transmettre à une enfant qui naît comme ça et qui est jeune dans la vie, et puis qu'est-ce qui nous rattache aussi parfois à nos histoires familiales. Donc c'est ces liens-là que j'ai essayé d'explorer dans toutes les chansons de l'EP. Ouais.
1: Alors là, après ce que tu viens de dire, c'est peut-être le moment de parler de la pochette. C'est toujours un exercice un peu difficile de parler d'une pochette à la radio. Je ne sais pas, je te laisse te lancer dans la description.
0: Oui, donc on voit sur cette pochette, je tiens ma fille dans les bras, et elle-même a une pelote un peu dans ses bras. On regarde chacun dans une direction différente, mais... Je trouve qu'il s'en dégage une certaine sérénité et un peu une confiance, pour reprendre un des titres de l'album. Voilà, c'était un peu, effectivement, pour reprendre le titre de l'album, Ce qui nous lie, avec la pelote rouge, là. Et puis, en même temps, comment on essaye de regarder dans des directions qui sont parfois pas les mêmes, mais comment on construit une relation avec un enfant. Voilà, ça, pour moi, ça parlait un peu de tout ça, cette pochette.
1: C'est qui réalise la photo ?
0: C'est David Desremaux, qui est le directeur, enfin le qui publie la revue Hexagone. Et donc l'artwork a été fait par Flavie Gibral. Et voilà, c'est eux deux qui ont fait les photos et la création. On a été faire ça à Dinan, là, chez eux. Voilà, pour moi, ça parle bien quand même de ce dont parlent les chansons, cette pochette.
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0: Les mots, là, on vient d'écouter quelques secondes du titre « Qu'est-ce que t'as donné aujourd'hui ?» C'est une question que l'on pourrait peut-être se poser, alors peut-être même plus souvent, pour être un peu plus dans le partage, des fois.
1: Oui, je trouve que souvent, on s'agite, on fait plein de choses. Parfois, on est pris dans notre vie professionnelle, dans des vies de famille un peu à 100 à l'heure, là, dans nos vies. Et voilà, j'avais envie de poser un peu ces questions. Des fois, je trouve qu'on perd de vue un peu l'essentiel, ou en tout cas, c'est toujours pareil. Pour moi, essayer de faire du lien et de faire des choses avec les autres, c'est important. Donc, on essaye ici, dans notre vie, de faire des chantiers avec les gens, d'avoir une vie sociale où on fait des choses ensemble. Ça me paraît essentiel. Et des fois, on perd un peu ça de vue. Et donc, j'avais envie, par cette chanson qui s'appelle « Qu'est-ce que t'as donné aujourd'hui ?», de remettre ça un peu au centre. Voilà, finalement, c'est le plus important, c'est pas de donner des choses aux autres et d'être dans le lien aussi de cette façon-là.
0: Pour se procurer cette EP, comment ça fonctionne? Est-ce que, je sais pas, il y a un site internet pour avoir des infos, par exemple, ou les réseaux sociaux?
1: Ouais, il y a un Bandcamp qui s'appelle Les Mots, et on peut aller commander directement en ligne le CD physique ou autrement, juste commander les titres en numérique. Et sinon, il est sur toutes les plateformes depuis début avril, donc on peut le trouver également sur l'ensemble des plateformes.
0: Et est-ce que l'on peut te retrouver en concert? Je sais pas, est-ce qu'il y a des dates qui arrivent?
1: Alors, pas trop pour l'instant là sur l'été, mais à l'automne, là j'aurai plusieurs dates à Rennes et principalement en Bretagne. Donc, faut regarder les réseaux sociaux, les mots sur... Instagram et Facebook, et vous aurez l'ensemble des dates à l'automne. Il y en aura en septembre, octobre, un peu partout en Bretagne.
0: D'accord. En Bretagne pour commencer, et puis j'imagine qu'après, s'il y a des demandes pour jouer ailleurs, tu es mobile.
1: Oui, bien sûr. Ouais. Je joue actuellement avec Nicolas Martin, qui est un claviériste là, et donc on se déplace effectivement. Partout où on veut bien nous écouter. Et puis le spectacle est un peu c'est un format spectacle, et j'aime bien que il y a des chansons inédites qui sont pas sur l'EP, il y a des textes aussi inédits. J'aime bien que moi qu'il y ait un fil dans les spectacles, que ce soit pas des simples tours de chant. Et donc effectivement en général ça raconte une histoire autour du lien, toujours pareil. En rajoutant des textes, des chansons inédites, quelques reprises pour essayer de créer une histoire autour de ce spectacle.
0: Eh bien, on suivra tout ça sur tous tes réseaux sociaux, les réseaux sociaux de Les Mots. Merci beaucoup d'avoir été avec nous. Moi, j'aimerais qu'on se quitte en chanson, si tu le veux, bien sûr. J'aimerais que tu nous partages une chanson coup de cœur que tu écoutes depuis toujours, ou une chanson que tu écoutais aujourd'hui. Voilà, c'est ton choix musical et on se quitte avec.
1: Moi, j'aime beaucoup écouter une chanson de Ben Mazoué qui s'appelle « Les jours heureux », qui parle... qui, je trouve, est une belle philosophie de vie.
0: Eh bien, on se quitte avec ce titre. Merci beaucoup, Les Mots, d'avoir été avec nous aujourd'hui. Je rappelle que ton nouvel EP, Ce qui nous lie, est sorti le 3 avril. Toutes les infos sur les réseaux sociaux de Les Mots, et également l'EP dispo sur toutes les plateformes. Merci beaucoup et à très bientôt.
1: Merci.
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1: 23 ans. 23 ans sans album. Alors oui, on peut dire que c'est un événement. Claude Sicre a sorti le 29 mai le disque titré « Ingénieur en folklore » depuis 1978. Dans cet album, il a tout mis, les chansons, les échappées, les discours, les détours. Cela fait donc un double album et même un triple pour la version numérique. Avec Claude Sicre, c'est une histoire musicale et d'écriture qui se déroule, avec notamment la carrière des Fabulous Troubadours et l'écriture du répertoire des Bombes de Bâle, entre autres. Il y a 3 ans, Francis Cabrel a sorti le titre « Un morceau de Sicre », double hommage à Toulouse et à Claude lui-même. Francis Cabrel a ouvert son studio à Claude Sicre, appelé quelques musiciens et prêté sa voix ça et là, comme dans le titre « Je me meurs de soif » que l'on vient d'écouter. Un album à découvrir absolument, d'ailleurs, pour poursuivre la découverte, on écoute le titre « Si le bien était le mal », ballade d'un condamné.
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2: Avec ce titre et ce nouvel album de Claude Sicre, eh bien nous arrivons à la fin de Chansomania, à la fin de cet épisode et à la fin de cette saison. Je tiens à te remercier, tout d'abord toi qui es à l'écoute, qui viens de découvrir l'émission ou qui est là depuis plein de mois, voire d'années, parce que l'émission a déjà un peu d'historique. Et je tiens aussi à remercier bien évidemment ta radio préférée qui diffuse Chansomania, parce que s'il n'y a pas de diffusion de Chansomania, eh bien il n'y a pas de Chansomania qui arrive à tes oreilles, donc il n'y a pas de Chansomania, bien évidemment. C'est ta radio préférée que tu écoutes et tu as bien raison d'écouter ta radio préférée. D'ailleurs, reste à l'écoute tout l'été. Chansomania n'est plus là, mais ta radio reste sur les ondes, bien évidemment. Je t'espère à la rentrée, tout bronzé, en pleine forme, en ayant écouté plein de musique, en ayant vu, pourquoi pas, des concerts, en ayant fait des festivals, en t'étant reposé, si c'est le cas, si tu peux prendre des vacances. Et en tout cas, moi, j'aurai un grand plaisir à te retrouver à la rentrée. Si tu es en manque de Chansomania, ce que je peux allègrement comprendre, eh bien tu trouveras tous les podcasts sur toutes les plateformes de podcasts et toutes les plateformes musicales. Il y a aussi ces mêmes podcasts sur le site sebdihl.fr. Cela s'écrit sebdihl.fr. Là, tu as les podcasts et il y a aussi plein d'infos. N'hésite pas à farfouiller, à te balader. Tu as tout l'été pour ça. Allez, on se quitte là pour quelques semaines et on se quitte en chanson vinyle avec aujourd'hui Hervé Villard, Capri, c'est fini. Bye. Il était long celui-là.

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Vous êtes à l'écoute des Nocturnes de Chopin. Nous étions partis pour une petite trilogie, trois émissions sur le thème de l'Adelphité. Et nous nous retrouvons donc pour cette seconde émission. Alors un petit rappel, l'Adelphité vient du grec Adelphos, ça veut dire frère, et Adelph veut dire sœur. Et c'est le lien de parenté, l'Adelphité, qui unit les enfants nés des mêmes parents, sans distinction de genre. On a fait le mois dernier une première émission sur le thème de la fraternité, et cette seconde émission sera sur le thème de la sororité. Et comme je le disais le mois dernier, et que la famille, c'est aussi celle que l'on choisit, la troisième émission sera sur le thème de l'amitié.

Nous sommes en train d'écouter le Nocturne pour piano numéro 8 de Gabriel Fauré. Le mois dernier, on se quittait sur le morceau Sister Silence, Brother Sleep, Sœur Silence, Frère Sommeil, du groupe de black metal Aklis. Et pour faire la transition entre les deux émissions, on commence donc tranquillement avec un morceau tout trouvé pour rester dans cet esprit de partage de titres entre frères et sœurs, puisqu'il s'intitule River Sister, Sœur de la Rivière, tiré de l'album Brother Ocean, Frère Océan, du groupe français Sid Matters. Alors, c'est pas facile de présenter la musique de Sid Matters. On en avait déjà écouté un morceau dans le Nocturne sur la drogue. Mais on va dire qu'ils ont une espèce de pulp folk, un peu prog, souvent un poil psychédélique, donc pas toujours très accessible. Ils aiment bien s'amuser avec des sons inhabituels, parfois presque un peu dissonants. Et c'est vrai qu'en les écoutant, des fois, on se dit qu'est-ce que je suis en train d'écouter là? Allez, on écoute River Sister de Sid Matters.

On continue avec deux sœurs, Sierra et Bianca Cassady, qui forment le duo Coco Rosie et le morceau Lemonade, Limonade, tiré de leur album Grey Oceans, sorti en 2010. J'ai choisi ce morceau pour deux raisons. La première, c'est que c'est celui avec lequel j'ai découvert Coco Rosie. Ça a été une grande claque. Et depuis, ce groupe est un groupe que j'aime énormément. Et la seconde raison, c'est qu'on entend bien la différence entre leurs deux chants. Celui de Bianca, qui est plutôt grave, très mélancolique. Et celui de Sierra, qui est beaucoup plus aigu la plupart du temps, assez lyrique. Il y a un petit côté chanteuse classique. Et les deux se complètent magnifiquement. Alors, au niveau des paroles, c'est Bianca qui les écrit et elle a développé une poésie très personnelle, souvent assez cryptique, ouverte à interprétation. Mais de ce que j'en comprends et de manière résumée, elle met en scène une famille de 7 enfants dont les parents se sont mariés trop vite en se laissant séduire par les mensonges des papillons, comme elle dit. En anglais, quand on est amoureux, on dit qu'on a des papillons dans l'estomac, d'où cette expression. Et dans le morceau, plusieurs scènes se superposent très rapidement, un peu comme, comme si on regardait une succession de tableaux. Le père dans une ambulance, étouffé par un oreiller. La famille en voiture, profitant de la clim, alors que la chaleur est étouffante. Les disputes violentes des parents et les enfants cherchant des pouvoirs magiques pour atténuer la souffrance de leur mère. Et également le chant apaisant du père quand il boit de la limonade. Voilà, il y a toutes ces scènes très violentes qui se confrontent avec des scènes un peu nostalgiques tirées de leur enfance. Donc les scènes dark sont chantées avec... Enfin, c'est Bianca qui les chante. Et les scènes plus lumineuses sont chantées par Sierra. Donc c'est une histoire courte, faite d'ellipses, de sentiments contradictoires et de poésie, à l'image de l'univers des deux sœurs de Coco Rosie. On écoute Lemonade.

On enchaîne avec un titre incontournable de la chanson française, surtout quand il s'agit de sororité. C'est le morceau Frangine d'Anne Sylvestre, écrit il y a bientôt 50 ans, en 1979, et qui n'a malheureusement pas pris une ride, puisque les femmes d'aujourd'hui, même si leurs droits ont évolué, subissent les mêmes problématiques patriarcales de fond. Alors, il y a tellement de choses à dire sur ce morceau, il est incroyablement riche à décortiquer car à chaque couplet, à chaque refrain, Anne Sylvestre met en lumière certaines de ses problématiques. Mais le mieux est de l'écouter et on en rediscute après.

C'était Frangine d'Anne Sylvestre. Voilà, alors je vais pas faire d'explication de texte, il n'y a pas vraiment besoin. Mais par contre, je vous encourage à aller regarder celle qui a été faite sur le site internet genius.com, genius.com, G-E-N-I-U-S.com. Alors c'est un site en anglais, mais bon, il y a un petit moteur de recherche, c'est facile de s'y retrouver. Et il recense une quantité astronomique de paroles de chansons, et sur lesquels les utilisateurs peuvent faire des commentaires en sélectionnant des passages précis du texte. Et l'étude des paroles de Frangine qui a été faite est vraiment très approfondie et très intéressante. Alors je vous en lis un extrait. Le texte se structure en quatre couplets qui évoquent chronologiquement l'évolution des rivalités entre les femmes au cours de leur vie. Chaque couplet est suivi d'un refrain qui lui répond en montrant que cette rivalité était vaine. Au fil du texte, on voit se dessiner le fait que le patriarcat, le pouvoir des hommes, divise pour mieux régner et entretient ses rivalités. Le dernier refrain porte un grand espoir en l'avenir des combats féministes. Je reviens sur un passage de cette chanson qui, en tant qu'homme, me touche particulièrement. C'est le second refrain, en réponse à cette course aux garçons abordée dans le second couplet, et qui dit « On aurait pu rester frangine ». Ça nous aurait gagné du temps, bras dessus, dessous, j'imagine, qu'on aurait, de ces débutants, avant que la vie ne les assomme, pu faire des hommes, pas des enfants. Du coup, j'aime beaucoup ce « pas des enfants » final, qui, de manière très poétique, veut dire deux choses, pour moi. D'une part, qu'elles auraient pu en faire des hommes, plutôt que de leur faire des enfants. Remettant en question ce truc automatique de la procréation, qui est encore malgré tout très présent dans les mentalités, dans beaucoup de familles. Mais d'autre part, qu'elles auraient pu en faire des hommes, plutôt que de les regarder se transformer en enfants, assommés par la vie. Et ça, c'est un truc auquel je crois vachement, qu'en sortant de nos habitudes, qu'en arrêtant de diminuer la parole des femmes, qu'en écoutant, plutôt qu'en parlant, en tant qu'homme et en mettant sa fierté de côté, on en sort soi-même grandi, avec une meilleure compréhension des mécanismes de nos sociétés et avec des clés pour la rendre plus juste. Ce qui est un peu, je pense, ce qu'Anne Sylvestre dit dans le dernier refrain que je vous relis et qu'on enchaînera directement avec le prochain morceau. Si on se retrouvait, Frangine, on n'aurait pas perdu son temps. Unissant nos voix, j'imagine qu'on en dirait 20 fois autant et qu'on ferait changer les choses et je suppose aussi les gens.

C'était le rock fiévreux de Madrugada, groupe norvégien dont on vient d'écouter Sister, tiré de l'album Nightly Disease, Maladie Nocturne, sorti en 2001. On continue avec un extrait. Alors, je dis extrait parce que je suis pas certain de laisser le morceau en entier. En général, je craque avant la fin. C'est un extrait du groupe The Shags, que vous connaissez peut-être. Il a une histoire quand même assez unique, ce groupe. Alors, je l'ai découvert grâce à la bande dessinée Culottée de Pénélope Bagieux, dont je vous conseille la lecture. En fait, ce sont plein de petites biographies. En bande dessinée, donc en quelques planches de femmes qui ont accompli des trucs assez extraordinaires, enfin même complètement extraordinaires parfois, et qui pourtant sont très méconnues pour la plupart. Alors l'une de ces histoires, The Shags, en fait The Shags c'est un groupe de trois sœurs, Dorothy, Betty et Helen Wiggin, qui a été adolescente et dont le père superstitieux à cause, donc qui était donc superstitieux, sa mère était voyante ou un truc comme ça, et elle lui avait fait des prédictions, donc trois prédictions, dont deux se sont réalisées, et la troisième prédiction, ce serait qu'il aurait, on dirait un conte hein, quand je vous raconte, mais c'est une histoire vraie, ce serait qu'il aurait trois filles et qu'elles deviendraient célèbres grâce à leur musique. Du coup, non, lui, qu'est-ce qu'il a fait ? Il les a retirées de l'école. Il leur a filé à chacune un instrument, une guitare, l'autre une basse, la troisième une batterie, et ensuite il les a forcés à répéter. Alors voilà, il est bon, je sais pas si on peut parler de séquestration, j'en sais rien. En tout cas, pendant 4 ans, il les a forcés à répéter, et c'était bon, j'étais pas, mais de toute évidence, en fait, elles avaient aucun intérêt pour la musique. Ça s'entend. Le père non plus n'avait aucun intérêt pour la musique. Il essayait juste d'accomplir cette espèce de prophétie, ou je sais pas trop comment on appelle ça. Et elles ont quand même réussi à faire un album, donc en 69. Donc elles ont commencé à le groupe a été formé contre leur gré en 65. Et elles ont fait donc quelques concerts avant. Apparemment, c'était enfin, c'était assez inaudible et elles étaient pleines de volonté en fait, hein, ces filles, même si elles étaient forcées et qu'elles n'aimaient pas faire ça. Je ne sais pas trop ce qui les poussait à continuer, mais en tout cas, elles croyaient en ce qu'elles faisaient et elles ne comprenaient pas les retours négatifs. En fait, elles ont appris vraiment en autodidacte. Il n'y avait pas de prof, il n'y avait rien. Donc voilà. Donc en 69, elles ont fait un album qui s'appelle Philosophy of the World. Il a été enregistré, je crois qu'il y a 12 ou 13 titres. C'est quand même pas mal. Il a été enregistré en une journée. Et je plains les personnes qui étaient derrière les manettes. Ce jour-là, ça donne un truc assez... Bon, voilà, moi, j'ai du mal. Mais comme l'histoire est vraiment incroyable et que c'est un exemple assez crade de ce que des parents peuvent infliger à leurs enfants, je trouve que c'était intéressant de partager cette histoire et leur musique avec vous. Alors, c'est un titre qui s'appelle « Who Are Parents ?». Au niveau des paroles, c'est assez ironique parce qu'en fait, ça dit que les enfants ont envie de faire ce qu'ils ont envie, mais les parents savent mieux, les parents savent ce qui est bon pour leurs enfants. Et tout le texte tourne autour de ça. Je vous laisse découvrir. Ça dure 3 minutes. Je vous promets pas de pas craquer avant la fin.

Voilà, donc voilà, j'ai tenu 1 minute 30 quand même. Je ne suis pas peu fier. Voilà, donc pour les personnes qui, par hasard, ont allumé leur poste de radio ou ont lancé le stream sur le site internet de Radio DC et qui prennent l'émission en cours, ne vous inquiétez pas, c'est pas la musique qui passe habituellement sur l'antenne de votre radio, c'était juste un morceau de The Shags. Et je rajoute que en fait, ces trois sœurs croyaient vraiment en ce qu'elles faisaient malgré tout. Hein. Elles n'ont jamais compris pourquoi elles étaient la risée de la scène musicale à l'époque, parce que cet album, il est sorti, et puis il y a eu une espèce d'engouement en fait. Genre ça sortait tellement de nulle part ce truc que voilà, les disquaires en parlaient, les autres musiciens en parlaient, et des années plus tard, je sais pas quand exactement, mais bon, quand même pas mal de temps après, au moins 15-20 ans je pense, il y a eu un espèce d'intérêt sur la musique, c'est un nom particulier mais j'ai oublié, mais qui est, comment dire, honnête entre guillemets, dans le sens où elle est pas faussée par l'apprentissage de la musique, par que ce soit le solfège, que ce soit les harmonies dont on a l'habitude et tout ça. Et à partir de ce moment-là, en fait, il y a plein de gens qui se sont intéressés à ce groupe, The Shags, puisque leur musique, elle est vraiment, en fait, elle est... Il y a pas de prof, quoi. Elles sont autodidactes. Elles ont tout créé avec l'appui de leur père qui devait leur donner des conseils horribles. Enfin, voilà, c'est dur à écouter, mais c'est super intéressant que ça... Voilà, que leur histoire se sache. On continue avec quelque chose de beaucoup plus agréable à écouter. En tout cas, j'espère pour vous. Pour moi, c'est un vrai plaisir. C'est un morceau de Anony and the Johnsons. Alors, en fait, c'est un duo entre Anony et Boy George en invité, qui est connu pour être le chanteur du groupe Culture Club dans les années 80, et qui est aussi très connu pour son style androgyne, qui a fait couler quand même pas mal d'encre à l'époque. Et c'est un morceau qui s'intitule « You are my sister », « Tu es ma sœur », un morceau sur le rapport entre deux sœurs. J'espère que ça vous plaira.

You Are My Sister, un morceau d'Anony and the Johnsons, tiré du deuxième album du groupe sorti en 2005, I Am a Bird Now, je suis maintenant un oiseau. On va passer maintenant à un morceau qui va résonner avec Frangine, d'Anne Sylvestre, qu'on a écouté tout à l'heure, mais de l'autre côté de l'océan, puisque c'est un morceau de la chanteuse américano-canadienne Alanis Morissette, que vous connaissez très probablement. Il s'intitule Sister Blister. Alors, blister, c'est une cloque, une ampoule sur la peau due à un frottement. Et dans ce morceau, on retrouve cette notion de rivalité entre les femmes de manière générale, tout au cours de leur vie, comme en parlait Anne Sylvestre plus tôt. Et là, c'est plus la rivalité entre deux femmes, probablement deux sœurs, qui sont très différentes et très compétitives. De la même manière qu'elle pouvait l'être dans Frangine. Mais la narratrice déplore le fait qu'elle ne se soit pas retrouvée, en fait, autour de leur genre, de leur sororité, le fait qu'elles soient toutes deux victimes du patriarcat et qu'elles soient encore dans cet affrontement permanent. Je vous lis un extrait, alors c'est en anglais, donc le refrain c'est « Sister Blister, we fight to please the brothers. We think their acceptance is how we win. » They're happy, we're climbing over each other to beg the club of boys to let us in. Donc, je vous le traduis à la volée. Donc, Sister Blister, sœur ampoule, sœur cloque. Nous nous battons pour plaire aux frères. Nous pensons que leur acceptation est la manière de gagner pour nous. Ils sont heureux de nous voir nous grimper dessus et to beg the club of boys. Et j'ai oublié le mot. Enfin, supplier, voilà, j'ai supplié de nous laisser entrer dans leur club de garçons. On retrouve l'idée que les hommes sont des enfants, des garçons. Voilà, ça donne un aperçu du morceau de musique. Il est vraiment très très cool. J'espère qu'il va vous plaire musicalement. Il y a des super mélodies. Allez, on écoute Sister Blister d'Alanis Morissette.

C'était Sister Blister d'Alanis Morissette. Je me suis fait la réflexion en écoutant ce morceau. Enfin, je réfléchissais aux choses que j'ai dites avant. Deux fois, après Frangine et encore après ce morceau, j'ai mis en avant le fait que les hommes étaient comparés à des enfants. Et je me suis dit après coup que ça pouvait être sans explication, ça pouvait être un peu offensant si des hommes nous écoutent. Mais en fait, c'est pour en fait mettre en avant que, enfin, en tout cas moi c'est comme ça que je le comprends, hein, cette histoire de privilège, de la même manière que les hommes sont privilégiés dans le sens où la société est quand même pensée pour le bien-être des hommes. Si vous n'êtes pas d'accord avec ce passage, que ça vous intéresse, bon, peut-être aller choper quelques infos avant, mais. Ouais, voilà, c'est un truc qui est quand même établi, que les hommes sont privilégiés dans la société. Et c'est un peu la réaction, vous savez, quand on retire quelque chose à quelqu'un et qu'il fait un caprice. Il y a un peu de ça avec la manière dont les hommes se plaignent quand on leur retire un privilège. Par exemple, je sais pas, un exemple tout bête, ça va être celui de quand des féministes ont commencé à pointer du doigt les cas de harcèlement sexuel dans les milieux du travail ou un truc comme ça, et qu'il y a eu des remarques du genre ah ben si on peut plus draguer au travail, comment on va faire, toute façon on peut plus rien dire aujourd'hui, vous voyez un peu ce genre d'attitude. Il y a ce côté un peu caprice. Voilà, c'est comme ça que je le comprends quand on parle des hommes comme étant des enfants. S'ils avaient eu des codes, s'ils avaient écouté les femmes s'exprimer, les laisser se rassembler et prendre la parole, et ben peut-être qu'on sera un peu plus mature. Voilà. On se quitte avec un morceau de black metal, histoire de quand même de pas trop changer les bonnes habitudes. C'est un morceau du groupe français de Limoges qui s'appelle Anorexia Nervosa. Et le titre, c'est Sister September. Il est tiré de leur dernier album, sorti en 2004. Alors, ça fait longtemps, mais le groupe n'a pas splitté officiellement, mais ça fait plus de 20 ans qu'ils n'ont rien fait. Ce qui n'est pas forcément plus mal, pour des raisons que je ne développerai pas ici. Mais on va quand même écouter ce morceau, qui est mon morceau préféré de ce groupe, Sister September, Sœur Septembre, d'Anorexia Nervosa. On se quitte dessus. J'espère que vous avez passé un bon moment en ma compagnie, en compagnie de mes goûts musicaux. Et si vous voulez écouter cette émission, écouter les anciennes, vous pouvez le faire sur le site internet de Radio D'ici, www.radiodici.com. Et en attendant, je vous souhaite une bonne écoute. On se retrouve le mois prochain pour ce troisième volet sur le thème de la Delphité et qui tournera autour du thème de l'amitié. La famille que l'on choisit. Bonne écoute.

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